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0: L'œil de Dieu, la dernière pièce de Roger Lombardo, consacrée aux peintures de la grotte Chauvet, sera jouée à la mairie de Vallon-Pont-d'Arc samedi 3 octobre à 20h et dimanche 4 octobre à 18h. Dans l'œil de Dieu, l'auteur inverse son regard sur l'humanité. Une intelligence artificielle humanoïde questionne notre condition et se confronte à l'énigme des peintures de la grotte Chauvet. L'œil de Dieu de Roger Lombardo, produite par la compagnie Théâtre d'aujourd'hui et interprétée par Florence Banos, c'est samedi 3 octobre à 20h et dimanche 4 octobre à 18h à la mairie de Vallon-Pont-d'Arc. Les tarifs 15 et 12 euros. La réservation est recommandée en ligne ou auprès des bureaux de l'Office de tourisme, Gorge de l'Ardèche, Pont-d'Arc.
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3: Bonjour. Le samedi 3 octobre, au Moulinage de Chirol, Ancrage, le Festival des Impressions Artisanales refait un tirage. 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Autour de l'exposition, nous avons fabriqué des jeux d'impression grâce à des machines à dessiner, harmonographes, spirographes et autres toupie-print. Vous ne savez pas ce que c'est? Venez les essayer. Nous ne sommes pas à l'abri d'avoir encore quelques autres surprises impressionnantes. La soirée accueille ensuite le duo anglo-germanique A State of Mind, ASM, du label Chinese Man Records, rien que pour nos oreilles. Pour continuer la soirée, Alex Pain, alias Obsession, nous régale par un set dubstep. Ne vous inquiétez pas, nous avons aussi prévu de vous nourrir avec l'éleveur cuistot Clément de la ferme de la Bisette. Et vous serez hydraté par les brasseurs de l'Alouette et par Charlie de la Jajacoise qui tiendra sa cave hors les murs. Venez à partir de 17h, la PAF est de 10 euros. Soyez les bienvenus.
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6: Deuxième week-end des Jours de la Dame avec samedi 3 octobre à 20h30 à l'espace culturel de Fabras, les Dames de la Joliette. 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Elle propose un programme consacré à deux figures majeures de la musique hongroise du XXe siècle, Zoltán Kodály et Béla Bartók. 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

0: Bonjour à tous et bienvenue sur Fréquence 7 si vous venez de nous rejoindre. Il est déjà 10h et tout de suite, il est l'heure de retrouver le journal de Radio France Internationale.
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3: En temps universel, 10h ici à Paris. Merci d'écouter RFI. Dans 10 minutes, la première partie de votre émission appelle sur l'actualité consacrée à vos questions. Et dans 40 minutes, le débat au Sénégal. Les alliés d'hier peuvent-ils être les adversaires d'hier peuvent-ils être les alliés d'aujourd'hui? Bassiou Diomaye-Faye soutient Macky Sall pour sa candidature à l'ONU. Qu'en pensez-vous? Appelez-nous, le standard est ouvert. En attendant, l'actualité internationale, c'est en compagnie de Gaëtan Plenet. Bonjour Gaëtan.
4: Ah bonjour Namoury, bonjour à tous. C'est à la une la visite du pape Léon XIV en France. Elle s'achève aujourd'hui dans le nord-est du pays. On va faire un point sur les différentes manifestations qui ont lieu à travers le monde, en Espagne contre le mal logement, mais aussi en Inde contre la fraude électorale. Et puis en France, élection sénatoriale hier, et c'est une première pour un parti d'extrême droite. Le Rassemblement National va pouvoir former un groupe parlementaire. C'est la dernière étape. Après ça, il rentrera au Vatican. Le pape Léon XIV est arrivé à Metz ce matin, ville du nord-est de la France, où il achève donc sa visite entamée vendredi. Un dernier bain de foule, une dernière messe, mais aussi des rencontres. L'une d'elles interreligieuse. Il doit échanger avec 6 représentants de différents cultes. 6 personnes seulement, mais de nombreux diocèses de France ont quand même tenu à envoyer des délégations d'habitants de différentes confessions pour pouvoir écouter le pape qui doit s'exprimer après cette rencontre. Étienne Guillet est l'évêque de Saint-Denis.
5: Pour Metz, le diocèse de Saint-Denis a prévu une équipée, comme le font aussi d'autres diocèses de France. Nous, on s'est dit, on va vivre une aventure interreligieuse. On a pris un minibus, 9 places, et on a invité un jeune catho de 30 ans, et une autre jeune catho de 35 ans, une aumônière d'hôpital catholique qui vient avec sa collègue aumônière d'hôpital musulmane, 2 sikhs de Bobigny avec leur turban, 2 jeunes orthodoxes serbes très engagés dans le dialogue interreligieux et œcuménique, 2 amies juives et chrétiennes qui nous rejoignent en train le lendemain. Voilà, nous, c'était un peu important aussi pour nous de dire c'est important que les responsables religieux de la France soient présents à Metz, mais combien c'est important qu'il y ait des gens du terrain, des gens qui font vivre l'interreligieux dans un hôpital, dans un quartier. Donc il y aura la demi-heure avec le pape, mais en vrai, ce qui sera peut-être drôle, c'est toute la route, dormir au même endroit, dîner ensemble, apprendre à se connaître, faire la queue le lendemain matin, visiter Metz après. En soi, la venue du pape nous donne l'occasion aussi de progresser dans ses ponts.
4: Des propos recueillis par Véronique Guémard. Pas de gouvernement sociodémocrate en Suède. Le parti est pourtant arrivé en tête des élections législatives ce mois-ci, mais sa chef, Magdalena Andersson, annonce ce matin, au terme des discussions qu'elle a menées en vue d'une alliance, ne pas être en capacité de former un exécutif. Le président du Parlement, dit-elle, va donc confier cette mission à un autre chef de parti, qui pourrait être le conservateur sortant Ulf Kirstersson, mais là encore, sans garantie de succès. Le président serbe, Aleksandar Vučić démissionne, lui, il l'a annoncé dans la soirée, sans pour autant quitter la scène politique, hein, loin de là, puisqu'il se lance dans la campagne pour devenir Premier ministre au terme des élections législatives du mois prochain, qu'il a lui-même convoqué, cédant ainsi à la pression de la rue et des manifestations anti-gouvernementales. En Espagne, c'est pour protester contre la crise du logement que des manifestants se mobilisent depuis plusieurs jours. C'est le cas ce matin à Barcelone, avec plusieurs actions. Un campement s'est aussi installé sur la Puerta del Sol, en plein cœur de Madrid, où plus d'une centaine de tentes ont été installées. Ça fait 2 nuits que ça dure. La colère ne retombe pas après la très médiatique expulsion d'une retraitée de son logement. Le Premier ministre Pedro Sanchez affirme qu'un décret-loi sera présenté lors d'un Conseil des ministres demain pour, dit-il, commencer à alléger la situation d'urgence en matière de logement. Des manifestations enfin en Inde. Cette fois, c'est l'opposition et la société civile qui sont à la manœuvre, alors que la commission électorale est accusée d'avoir délibérément supprimé 130 millions d'inscrits de ses listes électorales au profit du pouvoir. Ce sont des révélations de presse. Évidemment, l'institution tente de se rattraper et a annoncé une série de mesures d'urgence, mais ça n'a pas suffi à calmer la colère. Abdoulaye Rally.
6: La pression ne retombe pas ici. Le chef de la commission électorale, Gyanesh Kumar, reste au cœur de la tempête politique. Dans la tourmente, la commission a promis des ajustements techniques à sa révision des listes électorales qui a exclu 130 millions d'électeurs lors de récents scrutins régionaux. L'opposition accuse la commission électorale d'avoir sciemment éliminé des millions d'électeurs pour favoriser le BJP de Narendra Modi, désormais embarrassé. Trois alliés du gouvernement, dont les partis du Bihar et de l'Andhra Pradesh, ont rompu le silence et exigé des explications de la commission électorale. Trop tôt pour parler de dissension dans la majorité, mais l'affaire scelle en tout cas l'unité des opposants qui annonce une réunion élargie mercredi. Puis la contestation devrait encore gagner la rue. Vendredi, jour anniversaire de la naissance du Mahatma Gandhi, une première manifestation nationale est attendue à Bombay à l'appel du Parti des Cafards, mouvement déjà à l'origine en juillet dernier de la démission du ministre de l'Éducation. Abdullah Irali, New Delhi, RFI.
4: Pas de négociation Iran-États-Unis aujourd'hui, c'est ce qu'affirme l'agence iranienne IRNA, prenant ainsi le contre-pied de ce que déclarait Donald Trump hier. Le président américain affirmait, lui, que Washington et Téhéran allaient bel et bien discuter dans les prochains jours, et ce, malgré le rejet mutuel de leur nouvelle proposition de plan de paix. Le média américain Axios avançait même que ces négociations indirectes pourraient avoir lieu aujourd'hui. La loi Karama doit enfin être votée à l'Assemblée nationale. C'est en tout cas ce que réclame la société civile mauritanienne qui tenait hier une conférence de presse. Parmi les participants, les proches de victimes de viol, alors que plusieurs cas ont fait la une de l'actualité ces derniers temps dans le pays, notamment la semaine dernière dans un quartier périphérique de Nouakchott avec l'agression d'une fillette de 4 ans. Alors la loi Karama, qui veut dire dignité, est censée protéger les femmes et les filles et criminaliser toute forme de violence, qu'elle soit physique, sexuelle, psychologique ou économique. À Nouakchott, correspondance de Moussa Oumar Bari.
7: Ces familles des victimes de viol ont pris tour à tour la parole pour exiger la justice. Tahia Minti Zeidan, mère de la fillette de 4 ans violée la semaine dernière dans un quartier périphérique de Nouakchott, a été la première à prendre la parole. Toujours sous le coup de l'émotion, elle raconte ce qui est arrivé à sa fille.
8: Le violeur s'est introduit dans la chambre entre 3 et 4 heures du matin. Ma fille et sa grande sœur étaient dans leur chambre. Il a pris ma fille et l'a emmenée dehors. Sa grande sœur s'est réveillée, ne l'a pas vue et est venue nous réveiller, nous. Tout le quartier s'est réveillé pour la chercher. Un voisin nous a alertés. Il y a des cris par là. On y est allé et on a découvert que c'était notre fille. On nous a informé que l'auteur a été arrêté avant-hier. Mais nous demandons que justice soit rendue.
7: La société civile espère que l'adoption de la loi Karama, qui durcit les peines encourues en cas de viol, pourrait contribuer à mieux protéger les femmes de ce fléau. Adoptée il y a 10 ans en Conseil des ministres, cette loi a été introduite à 2 reprises à l'Assemblée nationale, mais a été rejetée à chaque fois. Bouyaï Mohamed Nagy est une figure de la société civile mauritanienne.
9: Nous considérons qu'il y a beaucoup de cas de viol en Mauritanie, qu'il n'y a pas une loi qui protège les jeunes filles et les femmes mauritaniennes. On a parlé de la loi Karama. Dans cette loi, il y a une peine de 5 à 20 ans. Ce sont des peines qui peuvent vraiment régler ces problèmes.
7: Présente également la famille d'Awa Traoré, une jeune mauritanienne de 18 ans, sauvagement assassinée après avoir été violée à Nouakchott fin mai 2025. Sa famille dit attendre que justice leur soit rendue. Moussa Oumar Bari, Nouakchott, RFI.
4: Après les municipales, c'est aux élections sénatoriales que le Rassemblement national frappe fort en France. 15 sièges décrochés hier pour le parti d'extrême droite et ses alliés de l'UDR. Alors oui, la droite et le centre restent largement majoritaires, suivis par le Parti socialiste. Mais quand même, c'est une grosse progression pour le RN qui ne comptait que 3 sénateurs auparavant. 15 désormais donc, et qui va pouvoir former en plus un groupe dans la chambre haute du Parlement. C'est une première qui va entraîner plus de temps de parole, plus de moyens aussi pour le parti. Et ce n'est pas anodin, surtout à 7 mois de l'élection présidentielle. Ça fait réagir les sénateurs, Marie Lecoq.
10: Un pari réussi pour le Rassemblement national et son allié l'UDR. Des sièges gagnés, notamment dans le Sud. Le président du Rassemblement national, Jordan Bardella, s'en félicite et tend la main au LR, certains anciens sénateurs ayant déjà rejoint ses rangs.
11: Les LR ont perdu leur boussole. Moi, je souhaite, dans les prochains mois, que nous puissions tendre la main aux patriotes sincères de LR pour les appeler à venir travailler à nos côtés.
10: Les Républicains restent la première force politique au Sénat, avec les centristes. Réélu dès le premier tour, Mathieu Darnan, président du groupe LR, réaffirme la position du parti vis-à-vis du Rassemblement national.
12: Pas de porosité, nous restons dans notre ligne.
10: Le sénateur écologiste Yannick Jadot redoute toutefois un rapprochement entre le RN et LR.
13: L'enjeu de l'influence, parfois de l'emprise que peut avoir le RN aujourd'hui sur un LR au Sénat qui est quand même très très très droitisé.
10: Le président LR du Sénat, Gérard Larcher, réagit lui aussi à l'arrivée de ce nouveau groupe.
14: J'en prends acte.
10: Et appelle au bon fonctionnement de l'institution.
14: Je souhaite que le Sénat reste cette assemblée du débat apaisé, de la raison et de la réflexion.
10: Avec deux sièges gagnés, LFI fera de son côté une entrée symbolique au Sénat. La question de leur place dans l'hémicycle reste en suspens et devrait alimenter les discussions à gauche cette semaine. Pour l'écologiste Yannick Jadot, hors de question de les accueillir au sein du groupe.
4: Marie Lecoq. Et puis un mot de football. Belgique-France ce soir en Ligue des Nations. Cette fois, le nouvel entraîneur des Bleus, Zinedine Zidane, devra faire sans Kylian Mbappé, blessé. Belgique-France au stade Roi-Baudouin de Bruxelles. Coup d'envoi à 18h40.
0: Vous êtes bien sur Fréquence 7 et il est déjà l'heure de faire un point météo. Et aujourd'hui, il y aura un voile nuageux sur tout le département. Le vent de sud va souffler modérément. Et les températures sont en baisse puisqu'on attend 26 degrés au Vence et à Nonnet, 25 à Aubenas et Privas et 18 degrés à Coucouron. Et demain, demain le ciel sera nuageux et la journée pourrait se terminer sous la pluie dans le sud.
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0: Ce soir à 18h, vous pourrez retrouver la rediffusion de Solidaire d'abord et à 21h, Losange. Et tout de suite, on va repartir en musique avec Ezra Collective.

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0: L'œil de Dieu, la dernière pièce de Roger Lombardo, consacrée aux peintures de la grotte Chauvet, sera jouée à la mairie de Vallon-Pont-d'Arc samedi 3 octobre à 20h et dimanche 4 octobre à 18h. Dans l'œil de Dieu, l'auteur inverse son regard sur l'humanité. Une intelligence artificielle humanoïde questionne notre condition et se confronte à l'énigme des peintures de la grotte Chauvet. L'œil de Dieu de Roger Lombardo, produite par la compagnie Théâtre d'aujourd'hui et interprétée par Florence Banos, c'est samedi 3 octobre à 20h et dimanche 4 octobre à 18h à la mairie de Vallon-Pont-d'Arc. Les tarifs 15 et 12 euros. La réservation est recommandée en ligne ou auprès des bureaux de l'Office de tourisme, Gorge de l'Ardèche, Pont-d'Arc.
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0: masturbation.
1: Non, reprenez.
0: Une première.
1: Deuxième.
0: Ah bon, d'accord. 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
2: Vous êtes bien sûr Fréquence 7 et il est déjà l'heure de faire un point météo. Et aujourd'hui, il y aura un voile nuageux sur tout le département. Le vent de sud va souffler modérément et les températures sont en baisse puisqu'on attend 26 degrés au Vence et à Nonay, 25 à Aubenas et Privas et 18 degrés à Coucouron. Et demain, demain le ciel sera nuageux et la journée pourrait se terminer sous la pluie dans le sud.
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0: Bonjour à toutes et à tous, curieuses et curieux, beaux filaments et belles amantes de fil. Bonjour et bienvenue, vous écoutez L'Onde Curieuse du lundi 28 septembre. Aujourd'hui dans L'Onde Curieuse, elle tisse une histoire qui n'est pas cousue de fil blanc. Ce fil javelisé maintes fois traité pour nous faire croire à sa propreté, son irréprochabilité, sa pureté. Non, elle tisse une histoire nouvelle, inventive, créative, qui recycle les meilleurs motifs. Une histoire circulaire, révolutionnaire au sens propre, qui tourne sur elle-même et produit tellement plus ou tellement mieux. Elle ne nous embobine pas, remettre les bobines à leur juste place et laisse parler les fibres sensibles, ce que les tissus ont à nous dire et à nous transmettre. Des histoires intimes, inspirantes, enthousiasmantes, bref, pas cousues de fil blanc. Elles, ce sont les artisanes, les professionnels et membres d'Ardèche Métier du Fil, engagés dans la première Ardèche Fashion Week ou semaine de la mode locale et engagée ou responsable et consciente, je ne sais trop comment dire, qui a lieu du 29 septembre, c'est-à-dire demain au 3 octobre. Alors que l'industrie textile figure parmi les secteurs les plus polluants au monde, cette semaine d'événements sera l'occasion de mettre à l'honneur les savoir-faire textiles locaux, durables, responsables et aussi celles et ceux qui font évoluer nos pratiques. Une semaine de rencontres professionnelles, d'ateliers de sensibilisation, une soirée ciné-débat, des expositions, un défilé festif, bref, un beau tissu de songes bien réels. Et pour en parler, nous serons avec Charline Boyer, chargée de projet Ardèche Métier du Fil au vaisseau mère. Charline Bois également, couturière, formatrice, créatrice de la marque Un Chiffon Fonfon, installée au 18A à Aubenas, et Aurélie Labbé, tisserande, formatrice, faire fil de tout poil, c'est ça, installé au vaisseau mère. Je vous donne même pas la parole, là, tout de suite. J'y suis. Mais par contre, je donne la parole à Sylvain.
1: Bonjour.
0: Oh, c'est le seul. Bonjour, Sylvain. Allez, on commence avec l'agenda. Et dans cet agenda, bien sûr, on recycle et puis ça produit beauté et magie. D'abord avec Ricochet le magicien, qui est aussi sculpteur d'œuvres à partir d'objets recyclés. Ricochet, oui, le rebond d'un objet. Ricochet se produit demain à Graines de Rencontre, au Vence, place des Masguis, et il promet de transformer notre scène en un monde d'illusions où les objets du quotidien prennent vie et où l'impossible devient réalité sous vos yeux. J'ai l'impression de lire la description du surcyclage ou upcycling qui va nous occuper dans un instant. Entre tour de cartes bluffant, mentalisme et surtout une bonne dose d'humour, Ricochet vous donne rendez-vous à Graines de Rencontre demain à 20h au Vence. On recycle également notre regard que Olivier Sauzereau, astrophotographe et historien des sciences, invité par l'association Claire d'Étoiles et Brin de Jardin, nous invite à poser d'une autre manière. Demain à 20h est proposé au navire le cinéma d'Aubenas, un ciné-débat autour du film « Un jardin pour l'univers ». Documentaire signé par Olivier Sauzereau, donc, conçu comme un voyage jusque dans les profondeurs du cosmos à près de 8 milliards d'années-lumière. Une aventure sans bouger, tout au moins en apparence, et filmée depuis le jardin d'un petit village blotti dans les collines vendéennes, une fresque cinématographique sur la beauté du monde, avec les différents points de vue cosmiques offerts par la Terre tout au long de sa révolution, toujours elle, autour de notre étoile, mais aussi une plongée dans le micro-monde extraordinaire qui règne dans un simple jardin. Un voyage sans bouger donc, entre art et science, entre voir et savoir, dans le micro et le macrocosmos, pour démontrer comment et combien la science est source d'émerveillement et de poésie. Cette soirée sera suivie d'une rencontre débat avec l'astrophotographe et historien des sciences Olivier Sauzereau. Ah non, j'ai fait ça, mais alors, ça c'est Marie qui est en moi, puisque nous allons parler de Marie, et c'était générique de Tu danses.

Et oui, le générique de Tu danses, parce que, et Tu danses, vous le savez, c'est l'émission de musique folk à danser, ce petit bal folk subjectif, improbable, interplanétaire et délicieux, animé par Marie et écouté tous les premiers et troisièmes lundis du mois à 19h sur Fréquence 7, puisque Marie sera demain à 18h à la médiathèque d'Aubenas pour l'apéro musical mensuel qui se fait ici dans le cadre du temps fort Mémoire vivante. La mémoire vivante de notre territoire, celle qui se transmet par les chants, les danses, les récits, les instruments de musique traditionnels et les rencontres. Donc cet apéro musical sera l'occasion de découvrir quelques musiques folk et bien sûr ce sera l'occasion de danser un peu. C'est demain à 18h à la médiathèque d'Aubenas. Et puis enfin, à partir de demain, la première Ardèche Fashion Week ou semaine de la mode inventive locale et responsable commence avec quelques ateliers dont de 10h à 14h à Samsap à Aubenas, des ateliers flash de 15 minutes, pratiques et participatifs pour comprendre comment la friperie Samsap revalorise les dons en fonction de leur état, hein, du dépôt jusqu'à la mise en vente. Et puis à 18h aussi, un atelier « Je répare mes vêtements » avec le mini métier à tisser. Ce sera avec Cécile Garnier-Abou de l'atelier de Thérèse au Vaisseau-Mère à Vaisseau. Mais bien sûr, on parle de tout ça après cette chanson de résistance qui va vous faire aimer la mode inventive, locale et responsable.

0: 99 Luftballons par Nena, c'était en 1983, il nous parlait de résistance, mais on a autant envie de résister que de faire l'amour d'ailleurs en écoutant cette chanson. Mais ce n'est pas du tout le sujet de notre émission, mais un petit peu quand même, puisque nous allons parler de la première Ardèche Fashion Week ou semaine de la mode éco-responsable qui a lieu à partir de demain. La semaine avec un gros temps fort le 3 octobre, ce samedi, cette Ardèche Fashion Week qui invite à découvrir une autre façon de penser la mode, plus durable, locale et responsable. Et on est avec Charline Boyer, chargée de projet Ardèche Métier du fil au vaisseau mère. Bonjour Charline.
1: Bonjour Sophie.
0: Pour nous en parler, entre autres, on est également avec Aurélie Labbé, qui est tisserande, formatrice, et qui a créé Faire fil de tout poil et qui est installée au vaisseau mère. Bonjour Aurélie.
2: Bonjour.
0: Qui est archéologue du fil, on peut dire ça?
2: Non, je ne suis pas vraiment archéologue, mais je me suis intéressée à l'archéologie au début de mon activité.
0: Et puis aussi, vous avez vu comme c'est judicieux, j'ai séparé les deux Charline, parce qu'il y a deux Charline. Charline Bois, cette fois-ci couturière, formatrice, créatrice de la griffe.
1: De la marque.
0: Merci. Un chiffon fonfon. Vous voyez, j'ai tellement l'habitude de la mode et de la marque que j'en oublie même les mots. Installée au 18A.
1: Bonjour.
0: Bonjour Charline. Ce qu'on a entendu, pourquoi on l'a écouté là tout de suite?
1: Parce que ce sera la musique d'ouverture du défilé samedi à 16h30 sur la place de l'église de Vaisseau. Le défilé de l'Ardèche Fashion Week qui va mettre à l'honneur les créations des artisanes d'art textile du bassin d'Aubenas et des créatrices stagiaires qui passent à SAMSAP. Voilà, de célébration.
0: De célébration, donc à l'issue de toute une semaine. D'abord, donc, pourquoi cette Ardèche Fashion Week? Et qu'est-ce que c'est, Charline?
1: Alors, l'aventure s'est imaginée il y a à peu près un an. Dans le cadre du projet Ardèche Métier du Fil, donc on a identifié un certain nombre d'artisanes d'art textile présentes sur le sud Ardèche et de structures qui agissent aussi dans la filière textile, comme SAMSAP. C'est des personnes et des structures qui donc agissent sur la transmission des savoir-faire textiles, mais on s'est rendu compte qu'elles partageaient aussi le plus souvent une forte motivation, un moteur dans leur activité qui était d'être force de proposition à des alternatives à la fast fashion, aux impacts de la filière textile, et de vouloir proposer, agir, sensibiliser sur il est possible de d'avoir un rapport différent avec ce qu'on porte, nos vêtements.
0: Cette première, donc ça c'est une première en Ardèche. En France, c'était l'année dernière, en 2025, c'est ça, une première a eu lieu à Marseille. Donc c'est tout récent aussi en France, en tout cas, de valoriser à ce point et de prendre le contre-pied des Fashion Week qui sont souvent un peu, déjà un peu élitistes peut-être, et aussi qui valorisent.
3: Et hyper polluantes au niveau des impacts sociaux et environnementaux. Ouais.
0: Bah justement, parle-nous, si tu veux bien, Charline, un petit peu, parce que tu as préparé, tu vas proposer d'ailleurs pendant cette semaine des ateliers de...
3: Alors, c'est des ateliers de texticologie. Donc, c'est plus une présentation. Donc, texticologie, qu'est-ce que c'est? C'est avec le support du jeu, en fait, ça amène à réfléchir, à sensibiliser et à informer sur les impacts sociaux et environnementaux de la fast fashion et de l'ultra fast fashion. Et donc en fait, c'est deux équipes qui s'affrontent sous forme de challenge, et donc il y a des chiffres clés qui sont donnés, il y a des jeux qui permettent de sensibiliser aussi aux matières, à la qualité des matières, et ensuite Tout ça, ça permet d'échanger sur le sujet. Et à la fin, il y a une proposition de solution, puisque l'idée, c'est pas de partir avec un état d'esprit complètement plombé. C'est vraiment de se dire, ben ok, le constat, il est là, la réalité, elle est là. Qu'est-ce qu'on fait à titre individuel, à titre collectif, et comment on avance pour changer tout ça, quoi.
0: Et alors le constat, t'es venu peut-être avec quelques questions, on est prêt à jouer nous.
3: Oui, alors...
0: Sylvain, il a son...
3: Vous avez votre buzzer.
0: Il a ses mains sur le buzzer, ouais.
3: Alors, j'ai une petite question. Pour la production d'un gin, à votre avis, combien de litres d'eau sont nécessaires?
0: Sylvain?
4: À vue de nez comme ça, je dirais 8000 litres.
3: Il est trop fort.
0: Est-ce qu'il n'y aurait pas eu une répète?
3: Non mais... Avant. Et donc, c'est combien de douches, 8000 litres?
4: 144.
3: Ah, raté.
0: Ah, mais il y aurait
3: 280.
0: Ah.
3: Ouais. Et ce qui représente aussi 7 ans de consommation d'eau par personne et par an.
0: 7 ans de simplement pour un gin.
3: Par personne, pardon, par puisque par an, on consomme beaucoup plus.
0: Ouais.
3: Mais ouais.
0: C'est énorme.
3: Donc ça et à savoir que un jean, c'est un produit que chacun a dans son armoire, au moins à l'unité, si c'est pas beaucoup plus. Donc voilà, ça laisse entrevoir l'impact énorme juste pour la production d'un jean. Donc on n'imagine pas pour tout le reste, quoi.
0: T'as d'autres chiffres là pour remettre un petit peu dans la...
3: Oui, alors j'ai d'autres chiffres. Par exemple, le secteur textile, c'est 4 à 8% des émissions de gaz à effet de serre dans le monde, ce qui équivaut à 4 milliards de tonnes de CO2 par an. Et donc, c'est supérieur aux émissions de CO2 transport maritime et aérien confondu. Donc, ça laisse... envisager l'état des lieux. Et autre chiffre aussi qui me semble important, c'est 85 à 87% des textiles finissent en décharge ou incinérés plutôt qu'être recyclés, ce qui équivaut à 11 kilos de vêtements jetés par habitant et par an en Europe. Donc voilà, il y a une des solutions, en tout cas, c'est vraiment le tri et le recyclage. Donc on ne jette pas ses vêtements usés à la poubelle dans les ordures ménagères, quoi. On les trie, on les donne, on les loue, on les voilà.
0: Et justement sur le et si on parle là de l'Ardèche, il y a plein de possibilités justement pour recycler, pour donner. Donc il y a SAMSAP, il y a des recycleries aussi.
3: Oui, il y a des ressourceries et il y a aussi la découverte de nos ateliers justement pour apprendre à réparer, donner une seconde vie à nos vêtements sous une forme créative et voilà, il y a ce qui ouvre plein de possibilités aussi.
0: Dans les propositions, donc il faut, en fait, cette semaine, ça va permettre d'éveiller aussi un peu les consciences, de se rendre compte de la réalité des choses, et puis peut-être justement d'aller vers d'autres pratiques. Alors je me tourne vers Aurélie Labbé, donc qui est tisserande et formatrice. Toi, qu'est-ce que tu proposes et quelle est ta vision des choses?
2: Alors moi, j'ai plusieurs facettes de mon activité, mais principalement, je fais des ateliers de tissage qui sont vraiment de la vulgarisation, qui permettent à tout le monde d'apprendre à tisser. Donc ça, on va dire... tisser ses propres vêtements aujourd'hui, c'est un petit peu une utopie. Le tissage, ça a complètement disparu comme savoir-faire. Donc, on va pas dire que c'est une grosse alternative. Par contre, ça permet de se réapproprier des savoirs, en tout cas, et puis de comprendre comment tout ça est fabriqué. Et puis, il y a surtout la facette matière dans mon activité, où ça fait des années que je crée des jardins dans lesquels je cultive des plantes textiles, dans lesquels surtout j'anime des ateliers où on peut soi-même aller extraire du lin et fabriquer une petite corde, parfois même sur des stages plus longs, fabriquer son propre fil et son propre tissu en toute petite quantité. Et puis surtout découvrir d'où ça vient. Et puis c'est quoi l'impact? Effectivement, bah, Charline parlait du coton, donc évidemment j'en parle beaucoup parce que pourquoi consommer plutôt du lin que du coton? Et puis il y a d'autres matières encore qui sont intéressantes, il y a la laine locale, etc. aussi. Voilà, il y a un volet matière, comprendre l'impact de ces matières. Et y mettre les doigts aussi soi-même pour comprendre comment elles sont transformées, pourquoi aussi c'est cher d'avoir des belles matières aujourd'hui et quel est le juste prix aussi.
0: C'est ça, cher, ça dépend ce qu'on entend par cher. C'est-à-dire qu'effectivement, le coût, quel coût ?
2: Une matière pas chère, c'est en général d'autres personnes qui payent de leur vie pour que ça soit pas cher pour nous. Donc il y a un impact social important et puis évidemment aussi écologique.
0: Je fais juste une parenthèse parce que tu parles effectivement des impacts sociaux, qui n'est pas du tout une parenthèse dans la mode, mais pour dire qu'il y aura une soirée ciné-débat ce vendredi, autour de la projection du film Made in Bangladesh, qui sera donc suivi d'un débat. Ce sera à 20h au cinéma de Tueil et c'est en partenariat avec la Maison de l'Image. Je ne sais pas si vous voulez rajouter quelque chose sur cette... là-dessus, sur Made in Bangladesh et sur c'est les impacts sociaux. Non, personne. Alors on continue avec toi Aurélie, sur parce que c'est intéressant ce que tu dis, il n'y a pas de, c'est ce que tu me disais juste avant de commencer l'émission, c'est-à-dire que tu ne proposes pas d'alternative, c'est pas utopique, on ne va pas tous avoir un métier à tisser chez soi et à tisser ses propres vêtements, mais c'est se rendre compte et renouer, peut-être ce qu'il y a d'intéressant, c'est renouer avec... renouer avec la matière même.
2: Oui.
0: Et avoir une autre approche.
2: Oui, et puis aujourd'hui, tout est vraiment déconnecté. Hein, on se croit très connecté, mais on est complètement déconnecté de la matière. Et en fait, tout ça devient très abstrait. En fait, on nous donne des chiffres, mais mettre la main à la pâte, aller tisser des fils. En fait, c'est un vrai besoin aussi aujourd'hui de manipuler les choses, vraiment. Voilà.
0: Donc, on pourra aller dans le jardin, c'est ça ?
2: Alors, le jardin, en ce moment, est en mode... il va être déménagé, donc il est en transition, on va dire. Je dis pas encore où, mais c'est en cours de réflexion. Donc, le jardin, pour l'instant, il n'y a pas. Mais l'année prochaine, au printemps, normalement. Et puis, là, pendant Ardèche Métier du Fil, je fais un atelier tissage mercredi à 16h30. Un atelier pour tous les âges. Et puis donc très simple.
0: Charline Boyer, tu voulais ajouter quelque chose ?
3: Oui, ça me fait penser par rapport à la question de l'impact social. Du coup, c'est vrai que au travers de les différents ateliers d'initiation, c'est aussi apprendre à reconnaître le tissu. Quel textile est employé et aussi la qualité de la confection qui a été réalisée et apprécier du coup la qualité de la proposition du vêtement qui est proposé. Et par rapport à ça, je voulais dire du coup qu'il y a effectivement des alternatives locales sur la confection de vêtements. Donc Charline Bois est une créatrice locale avec la marque Un Chiffon Fonfon. Et on a aussi Inge de Jong qui est installée au Vence, qui propose des collections automne-hiver, printemps-été, avec aussi une véritable démarche d'éco-conception. Donc ça, voilà, dans les propositions d'alternatives à la fast fashion, il y a de faire effectivement des vêtements qui sont conçus et fabriqués localement, de manière responsable, en payant le juste prix de la matière utilisée, une réflexion sur la matière utilisée et une réflexion sur qui les fabrique. Et du coup, il y a aussi ce côté-là de, en fait, retrouver qui est la personne qui a fabriqué le pantalon que je porte aujourd'hui, se rendre compte du temps passé. Mmh. Voilà.
0: Et c'est ce que je disais un petit peu en introduction, c'est une histoire, c'est un lien. Et Aurélie, tu disais, on est complètement déconnecté. Et là, c'est pour, effectivement, refaire du lien avec la matière, avec la personne qui l'a conçue, et puis faire durer cette histoire. C'est vraiment aussi une question de temporalité. C'est-à-dire, on n'est plus dans le très très rapide, mais on est dans le temps qui se prend et qui se déguste.
3: Exactement, oui. Ouais. Mmh.
0: Charline, tu peux nous parler un petit peu justement de Un chiffon fonfon.
3: Un chiffon fonfon,
0: pardon.
3: Chiffon, c'est par rapport au métier d'antan où les chiffonniers en fait récupéraient la matière, enfin des vieux draps pour recréer des vêtements ou d'autres objets. Et du coup, c'est le concept de la marque. Où moi je valorise des matières qui ont été déclassées parce que ou alors soit elles avaient un défaut de tissage, de teinture par exemple, ou parfois c'est de la surproduction tout simplement. Et du coup, elles ont ces matières pour être produites, elles ont généré de la pollution et de l'énergie. Et donc moi je crée du coup des nouveaux vêtements à partir de matières déjà existantes pour éviter de régénérer cette énergie utilisée. Et donc moi j'ai créé une ligne de vêtements unisexe puisque l'idée aussi c'est que il y ait pas de jugement sur qui doit porter quoi alors si j'ai des coupes peut-être plus féminines, ben il arrive régulièrement que ce soit aussi des hommes qui les achètent et inversement. Donc je pars du principe qu'à partir du moment où un vêtement nous va et nous plaît, ben on le porte et on se pose pas de questions sur la suite. Et du coup aussi mes vêtements sont aussi développés ou en tout cas créés dans ce concept-là et dans cette idée de recyclabilité où j'essaye d'utiliser des matières tissées localement en Europe la plupart du temps. Donc il y a aussi un travail de recherche sur d'où vient ma matière première, même si elle a été produite en excès, d'où est-ce qu'elle vient. Pour caler le plus faible impact carbone possible. Et ensuite, donc moi je vais dessiner, je vais travailler avec une modéliste pour faire les patrons, et ensuite je vais couper et confectionner les modèles dans mon atelier au 18A et les vendre à la boutique collective du 18A. Donc ça c'est pour l'activité d'un chiffon fonfon, ouais.
0: Et est-ce que, ici, autour de cette table, vous qui êtes sensibilisés, est-ce que vous avez l'impression que, justement, les pratiques commencent à changer de la part du public et des consommateurs et des consommatrices ?
3: Plus ou moins. Après, j'ai envie de dire qu'on est quand même un peu dans un cercle où on travaille avec des gens forcément sensibilisés. Donc, moi, j'ai envie de dire que oui, bien sûr que ça... que ça se développe, en tout cas les prises de conscience elles sont j'imagine de plus importantes, mais pour autant pour moi il faut continuer toute cette sensibilisation et donner cette envie et cette prise de conscience que un vêtement c'est important, un vêtement qu'on chérit en fait c'est un vêtement qu'on garde, et un vêtement qu'on garde c'est un vêtement qui pollue ou qui pollue moins en tout cas, et où on va avoir rentabilisé son impact carbone. Et voilà, c'est toutes ces idées-là par notre travail, par nos ateliers qui permet de développer cette idée-là. Ouais.
0: D'avoir une nouvelle approche, une nouvelle relation. C'est ça. Aux vêtements comme aux objets en soi, qu'ils soient pas jetables, mais qu'ils soient vraiment vecteurs de quelque chose, une relation vraiment à l'objet. Charline, tu voulais ajouter quelque chose ?
1: Oui, et que c'est aussi cette question de se faire plaisir aussi par le vêtement. Enfin, en fait, c'est pas choisir ces alternatives parce qu'elles sont moins polluantes, mais aussi parce qu'on a développé, surtout parce qu'on a développé des plaisirs, de la joie à avoir rencontré la personne qui l'a fabriqué, à avoir déniché ce vêtement dans telle ressourcerie, tel jour, avec tels amis, après à l'avoir personnalisé, et tout ça, ça nous rappelle des histoires, des émotions qui font que il y a autant de plaisir, même peut-être plus, on espère, que d'avoir acheté en grande quantité en ligne quelque chose qui est un peu impersonnel.
0: Mmh. Charline, tu voulais ajouter quelque chose ?
3: Oui, non, mais je valide complètement l'idée.
0: Oui, c'est sûr que pour permettre aux pratiques, pour permettre de nouvelles pratiques, en fait, c'est assez documenté scientifiquement, le fait d'avoir conscience que de l'impact, par exemple, n'est pas suffisant pour changer les pratiques. Encore faut-il qu'il y ait des ressorts émotionnels, et donc se créer une autre histoire qui soit forte, par exemple, permet justement éventuellement de basculer ou de changer un petit peu sa manière de voir. Aurélie, là-dessus, sur ces...
2: Moi, je pense que c'est un prétexte à créer aussi. Comme dit Charline, c'est aussi un vêtement qui est troué. Et ben, je vais faire un mini tissage ou je vais coller un patch sur le trou et en fait mon vêtement va prendre plus de valeur. Et puis aujourd'hui on valorise de plus en plus ces réparations qui rendent vraiment comme de la customisation en fait. C'est plus de la réparation, c'est de la customisation de vêtements et ça devient quelque chose de cool et de beau et qui commence à être un peu qui rentre dans la mode en fait aussi ce côté réparation
0: et qui se démarque vraiment, c'est-à-dire et qui sort aussi du système des marques partout, mais qui se qui deviennent une vraie singularité, une vraie originalité aussi. Et pour apprendre tout ça, tu parlais de customisation, donc que ce soit par la broderie ou autre, il y a tous ces ateliers. Donc on va revenir, puisqu'on parle de l'Ardèche Fashion Week, qui va avoir lieu à partir de demain et jusqu'au 4 même, je vois.
3: Oui.
0: Mais oui, c'est marqué du 29 au 3 mai, vous clôturez le 4. Oui.
3: Avec mes ateliers justement de broderie Sashiko et Boro, qui sont des techniques japonaises de réparation.
0: Tu nous en dis un mot ?
3: Eh ben, donc le matin, c'est de 9h à midi. Tous les ateliers se passent au 18A. L'idée, c'est le matin, c'est broderie Sashiko. J'initie en fait à la broderie Sashiko, donc à la création d'un motif plutôt géométrique. Sur un échantillon de denim. Les personnes, si elles ont aussi un jean à réparer, elles peuvent venir avec leur jean et on travaille ces motifs-là directement sur leur jean. Et l'après-midi, donc c'est broderie Boro. Donc le Boro, c'est la superposition de chutes de matière pour ensuite réparer un vêtement. Et ces morceaux sont assemblés par les techniques de broderie Sashiko. Donc voilà, c'est une espèce de patchwork de chutes de matière. Et j'accompagne aussi pour là faire une pochette que j'ai préparée au préalable. Et donc les personnes viennent avec soit leur chute de matière ou moi je propose des chutes. Elles font leurs petits assemblages et moi j'accompagne sur l'assemblage, donc c'est avec les techniques de broderie Sashiko.
0: Tous les ateliers d'initiation et de sensibilisation pendant l'événement sont ouverts à tous, gratuits, pas gratuits, comment ça se passe ?
1: Alors, les ateliers d'initiation qui ont lieu tout au long de la semaine sont ouverts à toutes et tous, bien évidemment, mais pas gratuits. Les tarifs dépendent des ateliers proposés. Par contre, donc rendez-vous samedi 3 octobre au Vaisseau-Mer. Là, il y aura après un spectacle réalisé par une quinzaine d'enfants sur le thème « Les nouveaux habits de l'empereur ». Il y aura des ateliers flash d'initiation par les artisanes d'art textile du collectif Ardèche Métier du Fil. Et là, ce temps-là, ce sera ouvert, entrée libre et gratuite. Les personnes passent quand elles peuvent et découvrent une technique. Elles peuvent rester une heure ou 10 minutes.
0: D'accord.
1: Et là, c'est gratuit.
0: Ok, ce temps fort de samedi aura lieu également le défilé. Donc oui. Le défilé, c'est à quelle heure ?
1: 16h30.
0: 16h30. Et l'après-midi commence à 14h. Il y a aussi, pendant ce temps fort, des expositions, c'est ça ? Vous détaillez un petit peu, Charline ?
1: Tout à fait. Donc au Vaisseau-Mer, on accueille deux expositions. Une qui est proposée par une des artisanes, Cécile Garnier-Abou, Atelier Thérèse, qui a été fait avec les élèves du Collège de Montpezat.
5: broder ses convictions. Et une exposition qui a été portée par un photographe marino associé à la patchographie, Bandy Fleury. On a aussi donc une exposition qui est à la médiathèque de Tueil, des œuvres textiles de Créa Tueil, et une exposition qui est au théâtre de Privas, là où elle pose quand l'intime s'habille avec style, de Anne-Laure Etienne.
0: Merci. Et avec ça, donc, pas mal d'ateliers d'initiation, on l'a dit. Je répare mes vêtements avec un speedweave. Ok, merci. Qu'est-ce que c'est?
2: Ça veut dire tisser vite.
3: C'est un mini métier à tisser, oui, qui permet de réparer de façon esthétique et visible les vêtements. Plutôt, bon, les vêtements, non, j'allais dire plutôt les vêtements maille, mais en fait, les vêtements. Ouais.
2: Et il y a un petit marché de créateurs aussi, après le défilé, qui va rassembler, on est 9. On va présenter, ça sera un mini marché, mais on va présenter, donc il y aura de la fripe et puis des productions des artisanes du projet Ardèche Métier du Fil.
5: C'est un moment pour, après le défilé, venir aussi rencontrer les créatrices, créateurs locaux et aussi effectivement mettre en avant que dans les alternatives à la fast fashion, il y a aussi donc la seconde main. Et donc, on a la chance d'avoir un territoire qui est fourni en ressourcerie, friperie, avec des petites sélections, des petites pépites, donc à venir découvrir samedi en fin de journée.
0: Et en termes de création d'artisans, artisanes, c'est plutôt des artisans, c'est exclusivement féminin
2: ou... Que des femmes.
0: Que des femmes.
3: Ok. Il
0: y a combien d'artisanes là sur le territoire?
5: Alors, des artisanes d'art textile, je ne saurais pas répondre, parce que nous, on s'est concentré sur identifier celles qui avaient déjà des pratiques dans la transmission de savoir-faire.
0: D'accord.
5: Et là, dans le projet Ardèche Métier du Fil, il y a une quinzaine d'artisanes qui participent au projet. Mais c'est les artisanes art textile sont beaucoup plus nombreuses. Pareil, on a la chance d'avoir un territoire qui est riche d'artisanat d'art. C'est ça aussi la volonté de cette semaine, c'est de vraiment célébrer et se rendre compte qu'on a ces possibilités autour de nous

0: l'open agenda avec, tous les
1: événements. Ouais. Eh ben, merci beaucoup à toi, Charline Boyer, chargée de projet Ardèche Métier du Fil au vaisseau mère, à Charline Bois, couturière, merci. Au 18A, un chiffon fonfon. Ça y est, j'ai bien dit point de fois. Et à toi, Aurélie Labbé, qui est tisserande, qu'on trouvera et qu'on retrouvera pendant cette semaine. Merci beaucoup et merci Sylvain pour la réalisation de cette émission. Merci à vous, restez à l'écoute de Fréquence 7 puisque la suite des programmes c'est à 15h le Telex, vos événements en Sud-Ardèche, à 17h la rediffusion de cette onde curieuse, à 18h c'est aussi la rediff de Solidaire d'abord, et puis à 21h encore une rediff, la rediff de Losange par DJ Steph. C'était le premier épisode de sa nouvelle émission consacrée à nos petits délires, me semble-t-il. On se retrouve, oui, nos petits délires, nos petites folies. Si, c'est pas ça ?
2: Si, si.
1: Mais oui. Et on se retrouve demain pour parler de, j'allais dire la SMAC, mais non, de pile. Ciao.

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2: Bonjour à tous, bonjour à toutes. La troisième édition de la course de brouettes organisée par l'association Déambule aura lieu le samedi 3 octobre 2026 sur la place de Jaugeac. Les inscriptions se font à 13h30 et le prix de 6€ par équipe de 2. L'âge minimum est de 14€. Il y a bien sûr des lots à gagner. Pour renseignement, vous pouvez nous joindre 07 52 04 72 55. Je vous remercie. Au revoir.
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3: Bonjour. Le samedi 3 octobre, au Moulinage de Chirolles, Ancrage, le Festival des Impressions Artisanales refait un tirage. Cette année, c'est une trentaine d'artistes qui ont été invités à se saisir de sérigraphies sur papier pour exprimer leur point de vue singulier à partir d'une même image d'archive. Autour de l'exposition, nous avons fabriqué des jeux d'impression grâce à des machines à dessiner, harmonographes, spirographes et autres toupie print. Vous ne savez pas ce que c'est? Venez les essayer. Nous ne sommes pas à l'abri d'avoir encore quelques autres surprises impressionnantes. La soirée accueille ensuite le duo anglo-germanique A State of Mind, ASM, du label Chinese Man Records, rien que pour nos oreilles. Pour continuer la soirée, Alex Pain, alias Obsession, nous régale par un set dubstep. Ne vous inquiétez pas, nous avons aussi prévu de vous nourrir avec l'éleveur cuistot Clément de la ferme de la Bisette. Et vous serez hydraté par les brasseurs de l'Alouette et par Charlie de la Jajacoise qui tiendra sa cave hors les murs. Venez à partir de 17h, la passe est de 10€. Soyez les bienvenus.
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6: Deuxième week-end des Jours de la Dame avec samedi 3 octobre à 20h30 à l'espace culturel de Fabras, les Dames de la Joliette. Un spectacle autour d'une poésie de résistance, de délivrance et de créativité féminine. Dimanche 4 octobre à 17h, Notre-Dame de Prévenchère à Montesa-sous-Bozon, l'ensemble Fabria avec Estelle Arbulot au violon et Lise Pechnard au violoncelle. Elle propose un programme consacré à deux figures majeures de la musique hongroise du XXe siècle, Zoltán Kodály et Béla Bartók. Réservation au 06 80 72 03 57.
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0: Bonjour à toutes et à tous, curieuses et curieux, beaux filaments et belles amantes de fil, bonjour et bienvenue, vous écoutez L'Onde Curieuse du lundi 28 septembre. Aujourd'hui dans L'Onde Curieuse, elle tisse une histoire qui n'est pas cousue de fil blanc, ce fil javelisé maintes fois traité pour nous faire croire à sa propreté, son irréprochabilité, sa pureté. Non, elle tisse une histoire nouvelle, inventive, créative, qui recycle les meilleurs motifs. Une histoire circulaire, révolutionnaire au sens propre, qui tourne sur elle-même et produit tellement plus ou tellement mieux. Elle ne nous embobine pas, remettre les bobines à leur juste place et laisse parler les fibres sensibles, ce que les tissus ont à nous dire et à nous transmettre. Des histoires intimes, inspirantes, enthousiasmantes, bref, pas cousues de fil blanc. Elles, ce sont les artisanes, les professionnels et membres d'Ardèche Métiers du Fil, engagés dans la première Ardèche Fashion Week ou semaine de la mode locale et engagée ou responsable et consciente, je ne sais trop comment dire, qui a lieu du 29 septembre, c'est-à-dire demain au 3 octobre. Alors que l'industrie textile figure parmi les secteurs les plus polluants au monde, cette semaine d'événements sera l'occasion de mettre à l'honneur les savoir-faire textiles locaux, durables, responsables et aussi celles et ceux qui font évoluer nos pratiques. Une semaine de rencontres professionnelles, d'ateliers de sensibilisation, une soirée ciné-débat, des expositions, un défilé festif, bref, un beau tissu de songes bien réels. Et pour en parler, nous serons avec Charline Boyer, chargée de projet Ardèche Métiers du Fil au vaisseau mère. Charline Bois également, couturière, formatrice, créatrice de la marque Un Chiffon Fonfon, installée au 18A à Aubenas, et Aurélie Labbé, tisserande, formatrice, faire fil de tout poil, c'est ça, installé au vaisseau mère. Je vous donne même pas la parole, là, tout de suite. J'y suis. Mais par contre, je donne la parole à Sylvain.
1: Bonjour.
0: Oh, c'est le seul. Bonjour, Sylvain. Allez, on commence avec l'agenda. Et dans cet agenda, bien sûr, on recycle et puis ça produit beauté et magie. D'abord avec Ricochet le magicien, qui est aussi sculpteur d'œuvres à partir d'objets recyclés. Ricochet, oui, le rebond d'un objet. Ricochet se produit demain à Graines de Rencontre, au Vence, place des Masguis, et il promet de transformer notre scène en un monde d'illusions où les objets du quotidien prennent vie et où l'impossible devient réalité sous vos yeux. J'ai l'impression de lire la description du surcyclage ou upcycling qui va nous occuper dans un instant. Entre tour de carte bluffant, mentalisme et surtout une bonne dose d'humour, Ricochet vous donne rendez-vous à Graines de Rencontre demain à 20h au Vence. On recycle également notre regard que Olivier Sauzereau, astrophotographe et historien des sciences, invité par l'association Claire d'Étoiles et Brin de Jardin, nous invite à poser d'une autre manière. Demain à 20h est proposé au Navire, le cinéma d'Aubenas, un ciné-débat autour du film « Un jardin pour l'univers ». Documentaire signé par Olivier Sauzereau, donc, conçu comme un voyage jusque dans les profondeurs du cosmos à près de 8 milliards d'années-lumière. Une aventure sans bouger, tout au moins en apparence, est filmé depuis le jardin d'un petit village blotti dans les collines vendéennes, une fresque cinématographique sur la beauté du monde, avec les différents points de vue cosmiques offerts par la Terre tout au long de sa révolution, toujours elle, autour de notre étoile, mais aussi une plongée dans le micro-monde extraordinaire qui règne dans un simple jardin. Un voyage sans bouger donc, entre art et science, entre voir et savoir, dans le micro et le macrocosmos, pour démontrer comment et combien la science est source d'émerveillement et de poésie. Cette soirée sera suivie d'une rencontre débat avec l'astrophotographe et historien des sciences Olivier Sauzereau. Ah non, j'ai fait ça, mais alors, ça c'est Marie qui est en moi, puisque nous allons parler de Marie, et c'était générique de Tu danses.

Et oui, le générique de Tu danses, parce que, et Tu danses, vous le savez, c'est l'émission de musique folk à danser, ce petit bal folk subjectif, improbable, interplanétaire et délicieux, animé par Marie et écouté tous les premiers et troisièmes lundis du mois à 19h sur Fréquence 7, puisque Marie sera demain à 18h à la médiathèque d'Aubenas pour l'apéro musical mensuel qui se fait ici dans le cadre du temps fort Mémoire vivante. La mémoire vivante de notre territoire, celle qui se transmet par les chants, les danses, les récits, les instruments de musique traditionnels et les rencontres. Donc cet apéro musical sera l'occasion de découvrir quelques musiques folk et bien sûr ce sera l'occasion de danser un peu. C'est demain à 18h à la médiathèque d'Aubenas. Et puis enfin, à partir de demain, la première Ardèche Fashion Week ou semaine de la mode inventive locale et responsable commence avec quelques ateliers dont de 10h à 14h à Samsap à Aubenas, des ateliers flash de 15 minutes, pratiques et participatifs pour comprendre comment la friperie Samsap revalorise les dons en fonction de leur état, hein, du dépôt jusqu'à la mise en vente. Et puis à 18h aussi, un atelier Je répare mes vêtements avec le mini métier à tisser. Ce sera avec Cécile Garnier-Abou de l'atelier de Thérèse au Vaisseau-Mère à Vaisseau. Mais bien sûr, on parle de tout ça après cette chanson de résistance qui va vous faire aimer la mode inventive, locale et responsable.

0: 99 Luftballons par Nena, c'était en 1983, elle nous parlait de résistance, mais on a autant envie de résister que de faire l'amour d'ailleurs en écoutant cette chanson. Mais ce n'est pas du tout le sujet de notre émission, mais un petit peu quand même, puisque nous allons parler de la première Ardèche Fashion Week ou semaine de la mode éco-responsable qui a lieu à partir de demain. La semaine avec un gros temps fort le 3 octobre, ce samedi, cette Ardèche Fashion Week qui invite à découvrir une autre façon de penser la mode, plus durable, locale et responsable. Et on est avec Charline Boyer, chargée de projet Ardèche Métier du Fil au Vaisseau Mère. Bonjour Charline.
1: Bonjour Sophie.
0: Pour nous en parler, entre autres, on est également avec Aurélie Labbé, qui est tisserande, formatrice et qui a créé Faire Fil de tout poil et qui est installée au Vaisseau Mère. Bonjour Aurélie.
2: Bonjour.
0: Qui est archéologue du fil, on peut dire ça?
2: Non, je ne suis pas vraiment archéologue, mais je me suis intéressée à l'archéologie au début de mon activité.
0: Et puis aussi, vous avez vu comme c'est judicieux, j'ai séparé les deux Charlines, parce qu'il y a deux Charlines. Charline Bois, cette fois-ci couturière, formatrice, créatrice de la griffe.
1: De la marque.
0: Merci. Un chiffon fonfon. Oui, j'ai tellement l'habitude de la mode et de la marque que j'en oublie même les mots. Installée au 18A.
1: Bonjour.
0: Bonjour Charline. Ce qu'on a entendu... Pourquoi on l'a écouté là tout de suite?
1: Parce que ce sera la musique d'ouverture du défilé samedi à 16h30 sur la place de l'église de Vaisseau. Le défilé de l'Ardèche Fashion Week qui va mettre à l'honneur les créations des artisanes d'art textile du bassin d'Aubenas et des créatrices stagiaires qui passent à SAMSAP. Voilà. De célébration.
0: De célébration, donc à l'issue de toute une semaine. D'abord, donc, pourquoi cette Ardèche Fashion Week? Et qu'est-ce que c'est,
1: Charline? Alors, l'aventure s'est imaginée il y a à peu près un an, dans le cadre du projet Ardèche Métier du Fil. Donc on a identifié un certain nombre d'artisanes d'art textile présentes sur le sud Ardèche et de structures qui agissent aussi dans la filière textile comme SAMSAP. C'est des personnes et des structures qui donc agissent sur la transmission des savoir-faire textiles, mais on s'est rendu compte qu'elles partageaient aussi le plus souvent une forte motivation, un moteur dans leur activité qui était d'être force de proposition à des alternatives à la fast fashion, aux impacts de la filière textile et de vouloir proposer, agir, sensibiliser il est possible d'avoir un rapport différent avec ce qu'on porte, nos vêtements.
0: Et cette première, donc ça c'est une première en Ardèche, en France c'était l'année dernière, en 2025, c'est ça, une première a eu lieu à Marseille, donc c'est tout récent aussi en France, en tout cas de valoriser à ce point et de prendre le contre-pied des Fashion Week qui sont souvent un peu, déjà un peu élitistes peut-être, et aussi qui valorisent.
3: Et hyper polluante au niveau des impacts sociaux et environnementaux. Ouais.
0: Bah justement, parle-nous, si tu veux bien, Charline, un petit peu, parce que tu as préparé, tu vas proposer d'ailleurs pendant cette semaine des ateliers de...
3: Alors, c'est des ateliers de texticologie, donc c'est plus une présentation, donc texticologie. Qu'est-ce que c'est? C'est avec le support du jeu, en fait, ça amène à réfléchir, à sensibiliser et à informer sur les impacts sociaux et environnementaux de la fast fashion et de l'ultra fast fashion. Et donc, en fait, c'est deux équipes qui s'affrontent sous forme de challenge et donc il y a des chiffres clés qui sont donnés, il y a des jeux qui permettent de sensibiliser aussi aux matières, à la qualité des matières, et ensuite tout ça, ça permet d'échanger sur le sujet. Et à la fin, il y a une proposition de solution, puisque l'idée, c'est pas de partir avec un état d'esprit complètement plombé. C'est vraiment de se dire, ben ok, le constat, il est là, la réalité, elle est là. Qu'est-ce qu'on fait à titre individuel, à titre collectif, et comment on avance pour changer tout ça, quoi.
0: Et alors, le constat, t'es venu peut-être avec quelques questions, on est prêt à jouer, nous.
3: Oui, alors.
0: Sylvain, il a son.
3: Vous avez votre buzzer.
0: Il a ses mains sur le buzzer, ouais.
3: Alors, j'ai une petite question. Pour la production d'un gin, à votre avis, combien de litres d'eau sont nécessaires?
0: Sylvain?
4: À vue de nez, comme ça, je dirais 8000 litres.
3: Il est trop fort.
0: Est-ce qu'il n'y aurait pas eu une répète? Non mais...
3: Avant. Et donc, c'est combien de douches, 8000 litres?
4: 144.
3: Ah, raté.
0: Ah, mais j'irais 280.
3: 280, ah. Ouais. Et ce qui représente aussi 7 ans de consommation d'eau par personne et par an.
0: 7 ans de simplement pour un gin.
3: Par personne, pardon, puisque par an, on consomme beaucoup plus.
0: Ouais.
3: Mais ouais.
0: C'est énorme.
3: Donc ça et à savoir que un jean, c'est un produit que chacun a dans son armoire, au moins à l'unité, si c'est pas beaucoup plus. Donc voilà, ça laisse entrevoir l'impact énorme juste pour la production d'un jean. Donc on n'imagine pas pour tout le reste, quoi.
0: T'as d'autres chiffres là pour remettre un petit peu dans la...
3: Oui, alors j'ai d'autres chiffres. Par exemple, le secteur textile, c'est 4 à 8% des émissions de gaz à effet de serre dans le monde, ce qui équivaut à 4 milliards de tonnes de CO2 par an. Et donc, c'est supérieur aux émissions de CO2 transport maritime et aérien confondus. Donc, ça laisse... voilà. Envisager l'état des lieux. Et autre chiffre aussi qui me semble important, c'est 85 à 87% des textiles finissent en décharge ou incinérés plutôt qu'être recyclés, ce qui équivaut à 11 kilos de vêtements jetés par habitant et par an en Europe. Donc voilà, il y a une des solutions, en tout cas, c'est vraiment le tri et le recyclage. Donc on ne jette pas ses vêtements usés à la poubelle dans les ordures ménagères, quoi. On les trie, on les donne, on les loue, on les voilà.
0: Et justement sur le et si on parle là de l'Ardèche, il y a plein de possibilités justement pour recycler, pour donner. Donc il y a SAMSAP, il y a des recycleries aussi.
3: Oui, il y a des ressourceries et il y a aussi la découverte de nos ateliers justement pour apprendre à réparer, donner une seconde vie à nos vêtements sous une forme créative et voilà, il y a ce qui ouvre plein de possibilités aussi.
0: Dans les propositions, donc il faut en fait cette semaine ça va permettre d'éveiller aussi un peu les consciences, de se rendre compte de la réalité des choses et puis peut-être justement d'aller vers d'autres pratiques. Alors je me tourne vers Aurélie Labbé, donc qui est tisserande et formatrice. Qu'est-ce que tu proposes et quelle est ta vision des choses?
2: Alors moi, j'ai plusieurs facettes de mon activité, mais principalement, je fais des ateliers de tissage qui sont vraiment de la vulgarisation, qui permettent à tout le monde d'apprendre à tisser. Donc ça, on va dire... tisser ses propres vêtements aujourd'hui, c'est un petit peu une utopie. Le tissage, ça a complètement disparu comme savoir-faire. Donc, on va pas dire que c'est une grosse alternative. Par contre, ça permet de se réapproprier des savoirs, en tout cas, et puis de comprendre comment tout ça est fabriqué. Et puis, il y a surtout la facette matière dans mon activité, où ça fait des années que je crée des jardins dans lesquels je cultive des plantes textiles, dans lesquels surtout j'anime des ateliers où on peut soi-même aller extraire du lin et fabriquer une petite corde, parfois même sur des stages plus longs fabriquer son propre fil et son propre tissu en toute petite quantité, Et puis surtout découvrir d'où ça vient. Et puis c'est quoi l'impact? Effectivement, bah, Charline parlait du coton, donc évidemment j'en parle beaucoup parce que pourquoi consommer plutôt du lin que du coton? Et puis il y a d'autres matières encore qui sont intéressantes. Il y a la laine locale, etc. aussi. Voilà, il y a un volet matière, comprendre l'impact de ces matières. Et y mettre les doigts aussi soi-même pour comprendre comment elles sont transformées, pourquoi aussi c'est cher d'avoir des belles matières aujourd'hui et quel est le juste prix aussi.
0: C'est ça, cher, ça dépend ce qu'on entend par cher. C'est-à-dire qu'effectivement, le coût, quel coût ?
2: Une matière pas chère, c'est en général d'autres personnes qui payent de leur vie. Pour que ça soit pas cher pour nous. Donc il y a un impact social important et puis évidemment aussi écologique.
0: Je fais juste une parenthèse parce que tu parles effectivement des impacts sociaux, qui n'est pas du tout une parenthèse dans la mode, mais pour dire qu'il y aura une soirée ciné-débat ce vendredi, autour de la projection du film Made in Bangladesh, suivi d'un débat, ce sera à 20h au cinéma de Tuaï, et c'est en partenariat avec la Maison de l'Image. Je ne sais pas si vous voulez rajouter quelque chose sur cette... là-dessus, sur Made in Bangladesh et sur les impacts sociaux. Non, personne. Alors on continue avec toi Aurélie, sur parce que c'est intéressant ce que tu dis, c'est ce que tu me disais juste avant de commencer l'émission, c'est-à-dire que tu ne proposes pas d'alternative, c'est pas utopique, on va pas tous avoir un métier à tisser chez soi et à tisser ses propres vêtements, mais c'est se rendre compte et renouer, peut-être ce qu'il y a d'intéressant, c'est renouer avec... renouer avec la matière même.
2: Oui.
0: Et avoir une autre approche.
2: Oui, et puis aujourd'hui tout est vraiment déconnecté, hein. On se croit très connecté mais on est complètement déconnecté de la matière et en fait tout ça devient très abstrait en fait. On nous donne des chiffres, mais mettre la main à la pâte, tisser des fils, en fait, c'est un vrai besoin aussi aujourd'hui de manipuler les choses, vraiment. Voilà.
0: Donc, on pourra aller dans le jardin, c'est ça ?
2: Alors, le jardin, en ce moment, est en mode... il va être déménagé, donc il est en transition, on va dire. Je ne dis pas encore où, mais c'est en cours de réflexion. Donc, le jardin, pour l'instant, il n'y a pas, mais l'année prochaine, au printemps, normalement. Et puis, pendant Ardèche Métier du Fil, je fais un atelier tissage mercredi à 16h30. Un atelier pour tous les âges. Et puis, donc très simple.
0: Charline Boyer, tu voulais ajouter quelque chose ?
3: Oui, ça me fait penser par rapport à la question de l'impact social. Du coup, c'est vrai qu'au travers de les différents ateliers d'initiation, c'est aussi apprendre à reconnaître le tissu, quel textile est employé et aussi la qualité de la confection qui a été réalisée et apprécier du coup la qualité de la proposition du vêtement qui est proposé. Et par rapport à ça, je voulais dire du coup qu'il y a effectivement des alternatives locales sur la confection de vêtements. Donc Charline Bourne est une créatrice locale avec la marque Un Chiffon Fonfon. Et on a aussi Inge de Jong qui est installée au Vence, qui propose des collections automne, hiver, printemps, été, avec aussi une véritable démarche d'éco-conception. Donc ça, voilà, dans les propositions d'alternatives à la fast fashion, il y a de faire effectivement des vêtements qui sont conçus et fabriqués localement de manière responsable, en effectivement payant le juste prix de la matière utilisée, une réflexion sur la matière utilisée et une réflexion sur qui les fabrique. Et du coup, il y a aussi ce côté-là de, en fait, retrouver qui est la personne qui a fabriqué le pantalon que je porte aujourd'hui, se rendre compte du temps passé. Mm-hmm. Voilà.
0: Et c'est ce que je disais un petit peu en introduction, c'est une histoire, c'est un lien. Et Aurélie, tu disais, on est complètement déconnecté. Et là, c'est pour, effectivement, refaire du lien avec la matière, avec la personne qui l'a conçue, et puis faire durer cette histoire. C'est vraiment aussi une question de temporalité. C'est-à-dire, on n'est plus dans le très très rapide, mais on est dans le temps qui se prend et qui se déguste.
3: Oui, exactement, oui.
0: Ouais. Mmh. Charline, tu peux nous parler un petit peu justement de Un chiffon fonfon,
3: un
0: chiffon fonfon, pardon.
3: Chiffon, c'est par rapport au métier d'antan où les chiffonniers en fait récupéraient la matière, enfin des vieux draps pour recréer des vêtements ou d'autres objets. Et du coup, c'est le concept de la marque où moi je valorise des matières qui ont été déclassées parce que ou alors soit elles avaient un défaut de tissage, de teinture par exemple, ou parfois c'est de la surproduction tout simplement. Et du coup, elles ont ces matières pour être produites, elles ont généré de la pollution et de l'énergie. Et donc moi, je crée du coup des nouveaux vêtements à partir de matières déjà existantes pour éviter de régénérer cette énergie utilisée. Et donc moi, j'ai créé une ligne de vêtements unisexe, puisque l'idée aussi, c'est que il n'y ait pas de jugement sur qui doit porter quoi. Alors, si j'ai des coupes peut-être plus féminines, ben il arrive régulièrement que ce soit aussi des hommes qui les achètent, et inversement. Donc, je pars du principe qu'à partir du moment où un vêtement nous va et nous plaît, ben on le porte et on se pose pas de questions sur la suite. Et du coup aussi mes vêtements sont aussi développés ou en tout cas créés dans ce concept-là et dans cette idée de recyclabilité où j'essaye d'utiliser des matières tissées localement en Europe la plupart du temps. Donc il y a aussi un travail de recherche sur d'où vient ma matière première, même si elle a été produite en excès, d'où est-ce qu'elle vient, pour quel est le plus faible impact carbone possible. Et ensuite, donc moi je vais dessiner, je vais travailler avec une modéliste pour faire les patrons, et ensuite je vais couper et confectionner les modèles dans mon atelier au 18A et les vendre à la boutique collective du 18A. Donc ça, c'est pour l'activité d'un chiffon fonfon, ouais.
0: Et est-ce que ici autour de cette table, vous qui êtes sensibilisés, est-ce que vous avez l'impression que justement les pratiques commencent à changer de la part du public et des consommateurs et des consommatrices?
3: Plus ou moins. Après, j'ai envie de dire qu'on est quand même un peu dans un cercle où on travaille avec des gens forcément sensibilisés. Donc moi, j'ai envie de dire que oui, bien sûr que ça se développe. En tout cas, les prises de conscience, elles sont, j'imagine, de plus importantes. Mais pour autant, pour moi, il faut continuer toute cette sensibilisation et donner cette envie et cette prise de conscience que un vêtement, c'est important. Enfin, un vêtement qu'on chérit, en fait, c'est un vêtement qu'on garde. Et un vêtement qu'on garde, c'est un vêtement qui pollue pas, ou qui pollue moins en tout cas, et où on va avoir rentabilisé son impact carbone. Et voilà, c'est toutes ces idées-là par notre travail, par nos ateliers qui permet de développer cette idée-là. Ouais.
0: D'avoir une nouvelle approche, une nouvelle relation. Ça. Aux vêtements comme aux objets en soi, qu'ils soient pas jetables, mais qu'ils soient vraiment vecteurs de quelque chose, une relation vraiment à l'objet. Charline, tu voulais ajouter quelque chose?
1: Oui, et que c'est aussi cette question de se faire plaisir aussi par le vêtement. Enfin, en fait, c'est pas choisir ces alternatives parce qu'elles sont moins polluantes, mais aussi parce qu'on a développé, surtout parce qu'on a développé des plaisirs, de la joie à avoir rencontré la personne qui l'a fabriqué, à avoir déniché ce vêtement dans telle ressourcerie, tel jour, avec tels amis, après à l'avoir personnalisé, et tout ça, ça nous rappelle des histoires, des émotions qui font qu'il y a autant de plaisir, même peut-être plus, on espère, que d'avoir acheté en grande quantité, en ligne, quelque chose qui est un peu impersonnel.
0: Mmh. Charline, tu voulais ajouter quelque chose ?
3: Oui, non, mais je valide complètement l'idée.
0: Oui, c'est sûr que pour permettre aux pratiques, pour permettre de nouvelles pratiques, en fait, c'est assez documenté scientifiquement, le fait d'avoir conscience que de l'impact, par exemple, n'est pas suffisant pour changer les pratiques. Encore faut-il qu'il y ait des ressorts émotionnels, et donc se créer une autre histoire qui soit forte, par exemple, permet justement éventuellement de basculer ou de changer un petit peu sa manière de voir. Aurélie, là-dessus, sur...
2: Moi, je pense que c'est un prétexte à créer aussi. Comme dit Charline, c'est aussi un vêtement qui est troué. Je vais faire un mini tissage ou je vais coller un patch sur le trou et en fait mon vêtement va prendre plus de valeur. Et puis aujourd'hui on valorise de plus en plus ces réparations qui rendent vraiment comme de la customisation en fait. C'est plus de la réparation, c'est de la customisation de vêtements et ça devient quelque chose de cool et de beau et qui commence à être un peu qui rentre dans la mode en fait aussi ce côté réparation
0: et qui se démarque vraiment c'est-à-dire et qui sort aussi du système des marques partout mais qui se en fait oui qui deviennent une vraie singularité une vraie originalité aussi. Et pour apprendre tout ça, tu parlais de customisation, donc que ce soit par la broderie ou autre, il y a tous ces ateliers. Donc on va revenir, puisqu'on parle de l'Ardèche Fashion Week, qui va avoir lieu à partir de demain et jusqu'au 4 même, je vois.
3: Oui.
0: Mais oui, c'est marqué du 29 au 3 mai, vous clôturez le 4. Oui.
3: Avec mes ateliers justement de broderie Sashiko et Boro, qui sont des techniques japonaises de réparation.
0: Tu nous en dis un mot ?
3: Eh ben, donc le matin, c'est de 9h à midi. Tous les ateliers se passent au 18A. L'idée, c'est le matin, c'est broderie Sashiko. J'initie en fait à la broderie Sashiko, donc à la création d'un motif plutôt géométrique. Sur un échantillon de denim. Les personnes, si elles ont aussi un jean à réparer, elles peuvent venir avec leur jean et on travaille ces motifs-là directement sur leur jean. Et l'après-midi, donc c'est broderie Boro. Donc le Boro, c'est la superposition de chutes de matière pour ensuite réparer un vêtement. Et ces morceaux sont assemblés par les techniques de broderie Sashiko. Donc voilà, c'est une espèce de patchwork de chutes de matière. Et j'accompagne aussi pour là faire une pochette que j'ai préparée au préalable. Et donc les personnes viennent avec soit leur chute de matière ou moi je propose des chutes. Elles font leurs petits assemblages et moi j'accompagne sur l'assemblage donc avec les techniques de broderie Sashiko.
0: Tous les ateliers d'initiation et de sensibilisation pendant l'événement sont ouverts à tous, gratuits, pas gratuits, comment ça se passe ?
1: Alors, les ateliers d'initiation qui ont lieu tout au long de la semaine sont ouverts à toutes et tous, bien évidemment, mais pas gratuits. Les tarifs dépendent des ateliers proposés. Par contre, rendez-vous samedi 3 octobre au Vaisseau-Mère. Là, il y aura, après un spectacle réalisé par une quinzaine d'enfants sur le thème « Les nouveaux habits de l'empereur », il y aura des ateliers flash d'initiation par les artisanes d'art textile du collectif Ardèche Métier du Fil. Et là, ce temps-là, ce sera ouvert, entrée libre et gratuite. Les personnes passent quand elles peuvent et découvrent une technique. Elles peuvent rester une heure ou 10 minutes.
0: D'accord.
1: Et là, c'est gratuit.
0: Ok, ce temps fort de samedi aura lieu également le défilé. Donc oui. Le défilé, c'est à quelle heure ?
1: 16h30.
0: 16h30. Et l'après-midi commence à 14h. Il y a aussi, pendant ce temps fort, des expositions, c'est ça ? Vous détaillez un petit peu, Charline ?
1: Tout à fait. Donc au Vaisseau-Mère, on accueille deux expositions. Une qui est proposée par une des artisanes, Cécile Garnier-Abou, Atelier Thérèse, qui a été fait avec les élèves du Collège de Montpezat.
5: broder ses convictions. Et une exposition qui a été portée par un photographe marino associé à la patchographie, Bandit Fleury. On a aussi donc une exposition qui est à la médiathèque de Tueil, des œuvres textiles de Créa Tueil, et une exposition qui est au théâtre de Privas, là où elle pose quand l'intime s'habille avec style, de Anne-Laure Etienne.
0: Merci. Et avec ça, donc, pas mal d'ateliers d'initiation, on l'a dit. Je répare mes vêtements avec un speedweave. Ok, merci. Qu'est-ce que c'est?
2: Ça veut dire tisser vite.
3: C'est un mini métier à tisser, oui, qui permet de réparer de façon esthétique et visible les vêtements. Plutôt les vêtements maille, mais en fait, tous les vêtements. Ouais.
2: Et il y a un petit marché de créateurs aussi, après le défilé, qui va rassembler, on est 9. On va présenter, ça sera un mini marché, mais on va présenter, donc il y aura de la fripe et puis des productions des artisanes du projet Ardèche Métier du Fil.
5: C'est un moment pour, après le défilé, venir aussi rencontrer les créatrices, créateurs locaux et aussi effectivement mettre en avant que dans les alternatives à la fast fashion, il y a aussi donc la seconde main. Et donc, on a la chance d'avoir un territoire qui est fourni en ressourcerie, friperie, avec des petites sélections, des petites pépites, donc à venir découvrir samedi en fin de journée.
0: Et en termes de création d'artisans, artisanes, c'est plutôt des artisanes, c'est exclusivement féminin ou...
2: Que des femmes.
0: Il y a combien d'artisanes là sur le territoire?
5: Alors, des artisanes d'art textile, je saurais pas répondre, parce que nous, on s'est concentré sur identifier celles qui avaient déjà des pratiques dans la transmission de savoir-faire.
0: D'accord.
5: Et là, dans le projet Ardèche Métier du Fil, il y a une quinzaine d'artisanes qui participent au projet. Mais c'est les artisanes art textile, sont beaucoup plus nombreuses. Pareil, on a la chance d'avoir un territoire qui est riche d'artisanat d'art. C'est ça aussi la volonté de cette semaine, c'est de vraiment célébrer et se rendre compte qu'on a ces possibilités autour de nous et donc venir les découvrir et rencontrer et remercier ensemble, quoi.
0: Il n'y a qu'à venir. Du 29 au 4 octobre, donc c'est un peu réparti dans le sud du département. Ça, il y a des ateliers qui ont lieu à Tueil, enfin il y a des événements qui ont lieu à Tueil, il y a des choses aussi à La Gorce, à Aubenas. Allez voir donc sur quel site?
5: On retrouve tout sur le site du Parc des Monts d'Ardèche, qui est membre du consortium Ardèche Métier du Fil. Et ensuite, ça vous renverra vers l'Open Agenda avec tous les
0: événements. Voilà. Et merci beaucoup à toi, Charline Boyer, chargée de projet Ardèche Métier du Fil au Vaisseau-Mer, à Charline Bois, couturière.
5: Merci.
0: Au 18 à un chiffon fonfon. Ça y est, j'ai bien dit pour une fois. Et à toi, Aurélie Labbé, qui est tisserande, qu'on trouvera et qu'on retrouvera pendant cette semaine. Merci beaucoup et merci Sylvain pour la réalisation de cette émission. Merci à vous, rester à l'écoute de Fréquence 7 puisque la suite des programmes, c'est à 15h le Telex, vos événements en Sud-Ardèche. À 17h, la rediffusion de cette onde curieuse. À 18h, c'est aussi la rediff de Solidaire d'abord. Et puis à 21h, encore une rediff, la rediff de Losange par DJ Steph. C'était le premier épisode de sa nouvelle émission consacrée à nos petits délires, me semble-t-il. On se retrouve, oui, nos petits délires, nos petites folies. Si, c'est pas ça?
4: Si, si.
0: Mais oui. Et on se retrouve demain pour parler de, j'allais dire la SMAC, mais non, de pile. Ciao.

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0: Bonjour. C'est solidaire d'abord. Bonjour à vous.
1: Bonjour.
0: Qui participez à l'émission. Donc, en fait, aujourd'hui, cette émission, c'est l'émission de rentrée, solidaire d'abord, qu'on peut faire grâce à Fréquence 7, différente et pas pareille. Et donc, cette émission va être aussi différente et pas pareille, et comme elle l'est depuis 21 ans. Ça fait 21 ans que existe solidaire d'abord. Alors, cette émission est née au départ de lutte, en fait, de lutte sociale. Et donc, elle est restée avec la même orientation et on essaye d'être toujours orienté vers ce qui pourrait faire avancer le schmilblick pour tout le monde. Il y en a qui sont peut-être un petit peu plus conservateurs, on va dire, que nous. Voilà. Alors, ce soir, j'ai la chance de recevoir deux personnes de la Confédération Paysanne. Alors, peut-être si vous voulez bien vous présenter.
2: Donc bonjour, moi c'est Sylvain, je produis des fruits sur Aubenas.
0: D'accord.
3: Et moi c'est Lydiane et je suis chevrière à Lantillère. Bonsoir.
0: Donc voilà, deux personnes de la Confédération Paysanne. Je trouve que c'était très bien qu'on puisse démarrer avec la Confédération Paysanne pour cette saison. Parce que moi je ne sais pas comment vous voyez l'agriculture, mais je vois que c'est de plus en plus compliqué. Et pour moi l'espoir il est plutôt là. Il est pas tellement ni dans la FNSEA, ni dans la coordination rurale. Mais vous allez dire que je suis un peu orienté, sûrement. Mais bon... Là, il me semble que justement, il y a des gens qui essayent de réfléchir à d'autres modèles. Donc voilà, ça me semble assez intéressant parce que quand même, avec tout ce qui s'est passé cet été, cette canicule, etc., il est quand même assez urgent de réfléchir, non ? Je sais pas, on continue comme ça, on remet une pièce dans la machine. Enfin, ça me paraît un petit peu fou, quoi. Qu'est-ce que vous en pensez ?
2: Bah c'est sûr que ouais, c'était un été qui était quand même bien compliqué, hein, et quelles que soient les productions, qu'on soit en élevage ou en production végétale, c'était pas l'été le plus simple qui soit, avec une canicule qui n'en finissait pas, avec des épisodes de grêle qui étaient quand même très violents, non celle du 15 juillet, mais avant le 15 juillet, il y en avait déjà eu au mois de mai, et en fait, sur tout le département de l'Ardèche a été impacté, et c'est voir comment nous, en tant que paysans, on arrive à résister à tout ça, à s'adapter à tout ça, et c'est pas une mince affaire, quoi.
3: Alors, tu parles au passé, mais moi j'ai quand même remarqué qu'il a pas vraiment plu, et c'est toujours aussi sec, et donc l'été a été difficile, et il y a beaucoup d'inquiétudes sur les semaines et les mois qui viennent.
2: Mmh. Ouais, tout à fait. On pense à nos collègues qui font de la châtaigne et qui commencent à avoir leurs bogues qui sont vides, et voilà, il n'y a pas eu assez d'eau pour la châtaigne, donc effectivement, ça continue en fait.
0: Oui, parce que bon, la plupart des citoyens à qui on s'adresse, bah, ils ont eu des problèmes sur les voitures ou des problèmes sur les toits. Mais vous avez eu aussi des problèmes pour les animaux, pour les cultures, pour le maraîchage, pour tout ça, quoi. Tout a été impacté, quoi. Hein. Parce que cette grêle, elle a pas été localisée juste à un tout petit endroit. Hein. C'était vaste quand même le territoire sur lequel ça s'est répandu.
2: Ouais. Puis il y a pas que la grêle, en fait. C'est cette canicule qui n'en finit pas. En fait, c'est notre outil de travail qui est mis à mal avec ces changements climatiques. Et là, on l'a vraiment pris de plein fouet cette année. On le sentait venir. Depuis pas mal de temps, on a déjà eu des sécheresses, on a déjà eu des grêles importantes, mais là, on est quand même sur des phénomènes qui deviennent récurrents.
0: Oui, mais on a eu un plan Genevard. Donc voilà, tout est sauvé, évidemment. Ils ont tout vu, ils ont tout réglé comme il fallait.
2: Ouais, alors le plan Genevard, bon, nous on a plutôt tendance à dire que c'est un peu un bobard.
0: Ah bon?
2: Parce qu'elle a annoncé 1 milliard, mais il y aura pas 1 milliard dans la poche des paysans et des paysannes.
3: Il y avait déjà des sous en fait de ce milliard qui était déjà fléché en fait.
0: D'accord. Donc comme d'habitude, c'est un peu une arnaque.
2: Bah, c'est des effets d'annonce, et puis après, c'est la répartition de ces sommes qui sont annoncées, qui, en tout cas, nous ne nous conviennent pas. Et je crois qu'il y a beaucoup de paysans et de paysannes pour qui ça convient pas.
3: En fait, ce qui est très compliqué, c'est que ces sous, ils sont répartis ensuite par région, puis chaque région répartie par département. Et en fait, il n'y a pas forcément un système juste de répartition entre départements. Et en plus, on est en train de mettre en concurrence les filières. Donc, qui a plus besoin ? Est-ce que ce sont les maraîchers, les arboriculteurs, les éleveurs ? Et même au sein de ces filières, on va mettre en concurrence les paysans eux-mêmes et les paysannes. Et ça, c'est quelque chose qu'on ne peut pas trop supporter. En fait, c'est très difficile de mettre les gens en concurrence au sein de notre syndicat, c'est quelque chose qui passe pas, ce concept-là.
2: Et tout ça parce que, en fait, l'enveloppe, elle est trop petite. Ce qui arrive sur le département de l'Ardèche, au final, ils appellent ça, alors nous, en plus, on n'aime pas ce terme du tout, le fonds de réarmement. Enfin, c'est quand même une aberration d'appeler ça comme ça.
0: Depuis qu'il est là, Macron, quand même, nous explique qu'on est en guerre. Hein, donc.
2: Déjà, le mot ne nous convient pas. Et la somme ne nous convient pas du tout, parce qu'en fait, c'est des miettes qu'on a à se partager.
0: Avant qu'on soit à ça, tu m'as parlé d'un truc qui s'appelle CASI, c'est ça ?
2: Bah, c'est ça, en fait. Le plan Lenoir, c'est CASI.
0: Ah, c'est CASI.
2: Donc, c'est climat, adaptation, sécheresse et incendie. Donc, voilà, ouais. c'est ça, le plan Genevard.
3: Donc, il y a plein de petits jeux de mots un peu rigolos à faire. Ouais. C'est quasi pas efficace.
2: Quasi nul. Enfin, voilà, Genevard, ça arrive avec Bobard. Enfin, voilà, bref. On s'amuse un peu, mais pas que, en fait. Parce qu'en fait, ça nous fait pas que rire, tout ça.
0: Bah,
2: parce que derrière, et ben, en fait, c'est quand même des paysannes, des paysans qui ont du mal à voir l'avenir parce que la situation, elle est vraiment très complexe, quoi.
0: Alors, tu as commencé tout à l'heure, quand on préparait, à parler du fait que dans ce plan, justement, il va y avoir des gens qui vont être aidés. C'est, par exemple, les propriétaires.
2: Hein, ouais. Alors, il y a une part...
0: C'est le foncier qui va être aidé.
2: Ouais, alors, dans le milliard, en fait, il y a 330 millions qui va être, en fait, un dégrèvement de la taxe foncière pour les propriétaires. Donc, comme il y a 50% des paysans, des paysannes qui sont en fermage, bah, il y a 50% qui sont oubliés au bord du chemin. Et par contre, et en fait, les propriétaires, ils vont pas forcément faire la démarche de répercuter ce dégrèvement sur leurs fermiers.
0: Oui, bien sûr.
2: Et donc, là, ça va profiter à des grands propriétaires terriens. On sait pas où, mais en tout cas.
0: Oh, c'est étonnant, ça. D'habitude, ils s'occupent du petit, là. Avec la Macronie. Ouais.
2: Donc, voilà, dans le milliard, il y avait 330 millions là-dessus. Ouais. Et il y avait aussi une partie qui était fléchée sur l'indemnité de solidarité nationale.
0: Alors
2: ça, l'indemnité de solidarité nationale, c'est quand il y a des événements un peu intenses, comme la canicule, la grêle, ça peut concerner les incendies, les inondations, enfin. Et en gros, les services de l'État couplent ça avec les données météorologiques. Et derrière, en fait, bah, il y a un système pour les assurés et un système pour les non-assurés. Les assurés, les personnes qui vont être assurées contre la grêle, bah, enfin, je prends cet exemple-là parce que c'est ce qu'on a vécu ici à Aubenas, là. Mais ils vont voir leur production remboursée. Ceux qui ne sont pas assurés, c'est 80% des paysans, ils vont avoir une indemnité qui correspond à 28% de leur chiffre d'affaires par production. Enfin, c'est des miettes, quoi. Mmh. Et donc, dans ce plan Genevard, il y a ça, en fait, qui était déjà, enfin, qui existe, qui a toujours existé, cette ISS, ce qu'on appelle l'ISN.
0: D'accord. Alors, tu parlais, enfin, je crois que c'était toi, Sylvain, qui parlait tout à l'heure de ce qui se passe dans le Lot. C'est-à-dire que il y a des moments, c'est un peu spécial. Ils ont tellement avantagé certains que les autres, évidemment, n'ont rien.
2: En fait, c'est pas que dans le Lot, mais c'est qu'en fait, cet argent qui arrive, en fait, comme disait Lydiane tout à l'heure, il y a une somme qui est allouée à la région, et puis après, c'est alloué par département. Et en fait, après, le département, c'est eux qui vont dire où va cet argent. Et là, le Lot a fait un choix fort parce que ils se sont dit, bah, on va aider majoritairement les maraîchers. Et du coup, ça a été une somme qui est importante pour les maraîchers. Mais en fait, ça oublie les apiculteurs qui étaient en galère, ça oublie les éleveurs qui sont en galère, les pépiniéristes, les arbots. Enfin, en fait, c'est un peu ce qu'on dénonce. C'est très bien d'aider les maraîchers parce qu'ils sont dans la galère. Et c'est vraiment une production qui a été fortement impactée cette année par la canicule. Mais n'empêche qu'il y en a quand même qui restent au bord du chemin, quoi.
0: Ça met les gens en concurrence quelque part. Enfin,
2: c'est nous ce qu'on a dénoncé.
0: C'est pas net, quand même, comme truc.
3: Alors, en fait, ça laisse de toute façon des gens sur le bord du chemin, et ce qu'on constate, on le savait déjà, mais ce qu'on constate encore plus après cet été-là, c'est que en fait, ce système assurantiel, il fonctionne pas. En fait, il permet à des gens qui ont les moyens d'assurer leur production de à peu près s'en sortir, mais en fait, soit pour des raisons éthiques, soit pour des raisons économiques, quand on n'assure pas ses productions, et ben d'un coup ça devient compliqué. Et en fait, il faut qu'on sorte de ce système assurantiel pour aller vers un système plutôt mutualiste, en fait.
0: Donc vous parliez de cagnotte solidaire, mais tu parlais aussi d'un truc sur le fait que les sous aussi sont mal répartis suivant les territoires, parce que tu parlais du fait qu'il y avait une enveloppe de 20 millions.
3: Ben en fait, c'est ce truc du quasi, c'est comment la région va répartir entre les départements les sous. Et effectivement, en Ardèche, c'est pas très clair sur pourquoi, comment est fait cette répartition. Mais après, là, on rentre dans du détail.
2: Ouais, Mais en tout cas, qui fait que nous, comme ça met un peu les productions les unes contre les autres, on est sorti de la table des négociations en fait. Les services de l'État, font un super boulot, mais par contre, en fait, nous, on veut pas avoir à choisir entre le collègue maraîcher, le collègue arbo, le collègue éleveur, la collègue qui fait des châtaignes, la collègue qui fait du miel. Enfin, on n'a pas envie de ça, quoi. Parce qu'il n'y a pas assez de sous qui arrivent.
0: Et donc, vous avez lancé une cagnotte solidaire, c'est ça, ce que tu disais?
2: Du coup, ouais, à la conf, on a lancé une cagnotte solidaire, en se disant que, s'il y a des personnes qui sont vraiment dans la galère, s'ils n'arrivent pas à payer leurs factures, alors ça peut être des grosses sommes, hein, mais si ça peut dépanner quelques-uns, quelques-unes, on se dit que ce sera pas mal. Et puis, c'est en attendant que, les services de l'État aussi fassent leur job et qu'on puisse avoir les indemnités de solidarité. On peut avoir ces petites miettes qui vont finir par arriver, mais...
3: En fait, cette cagnotte, elle est pas faite pour remplacer le service public, pas du tout. Mais elle est importante aussi, économiquement, bien évidemment. Les gens, ils ont besoin de si des gens ont besoin de cet argent, ils pourront y avoir accès et c'est nécessaire. Mais elle est aussi importante, au niveau de la solidarité, en fait, que les gens, les gens qui vont pouvoir en bénéficier, ils sentent déjà que quand on participe à cette cagnotte, qu'ils sont pas tout seuls. En fait, c'est très très dur de finir cet été sur les rotules. On a dû travailler plus, et en fait, on n'arrivait pas à récupérer le retard qu'on avait sur nos productions. Je parle notamment pour les collègues maraîchers, arboriculteurs, et donc du coup, en fait, de sentir de la solidarité. C'est pour ça qu'on appelle ça la cagnotte solidaire. Hein. C'est nécessaire aujourd'hui.
2: Puis c'est vrai qu'on a été quelques-uns à être impactés par la grêle, la canicule, et puis il y avait des clients qui nous disaient, tu veux pas monter une cagnotte, tu veux pas faire une cagnotte, et puis en fait faire une cagnotte à titre individuel, enfin déjà c'est pas trop notre truc. Du coup on s'est dit vaut mieux la lancer de manière collective. Donc voilà, cette cagnotte on peut le retrouver sur le site de la conf,
3: n'hésitez pas,
2: et sur le Facebook également.
0: Alors Liliane, tu parlais aussi du pastoralisme.
3: Oui, parce que on a beaucoup parlé du végétal, et c'est vrai que les collègues arboriculteurs, maraîchers, et dans les autres productions, les cultures, ça a été très très difficile. Après, au niveau élevage, ça a été aussi très compliqué. Ça se voit, on a tous remarqué, il n'y a pas eu d'herbe, c'est tout jaune, les arbres ils perdent leurs feuilles alors qu'on est le 15 septembre. Et en fait, on a eu de la chance en Ardèche, on a eu peu d'incendies, on n'en a pas eu pas du tout, mais quand même, par rapport à d'autres années, on a réussi un peu à maîtriser la situation. Et en fait, c'est quelque chose qu'on défend au sein de la Confédération paysanne, le pastoralisme, et notamment le pastoralisme pour lutter contre les incendies. Alors, je précise, il n'y a pas que le pastoralisme. En fait, toute l'agriculture paysanne nous permet de réguler la broussaille. Il y a quelques décennies, il y avait des terrasses qui étaient encore cultivées, elles ne le sont plus. Mais en fait, si on réinstalle des maraîchers, des arboriculteurs, on va aussi lutter contre la broussaille. Il n'y a pas que le pastoralisme. Mais le pastoralisme, ça nous permet quand même d'aller valoriser des terrains qui ne sont pas mécanisables et du coup qui ne sont pas utiles pour des cultures. Et donc du coup de réduire le risque d'incendie, en tout cas de permettre aussi un meilleur contrôle d'un incendie si un incendie commence. Et après, le pastoralisme, ça sert pas que à réguler le risque incendie. En fait, ça permet aussi de valoriser des espaces, de produire, que ces espaces ils permettent de nourrir nos troupeaux avec du coup une nourriture locale. Ça permet de refaire du lien, de redynamiser les campagnes. C'est le cœur. Ça devrait être le cœur de nos élevages.
0: D'accord. Alors c'est vrai que là, dans tout ce que vous avez expliqué, on sent aussi qu'il n'y a pas la question de fond qui se pose à tout le monde, je pense, hein, parce que bon, si ces canicules continuent, si ça se reproduit, etc., cette chaleur absolument insupportable et tout, il va falloir s'adapter. Il y a des choses qui, comment on fait, quoi. Enfin, moi je suis terrifié. Pas à titre personnel, moi ma vie elle est un peu derrière moi, mais mes enfants, je me dis, putain, j'ai fait des enfants, ce qu'on leur propose comme monde, comment s'intégrer dans ce monde-là, continuer avec une agriculture telle qu'elle est, avec ces grandes fermes, avec ces grands gros tracteurs énormes qui polluent énormément, faut quand même parler des choses telles qu'elles sont, qui mettent beaucoup d'intrants polluants aussi, etc. Des pesticides et tout. Est-ce que c'est sérieux de continuer comme ça? Il y a une vraie question quand même.
2: C'est une vraie question. Puis en fait, derrière, c'est notre souveraineté alimentaire. Et en fait, elle est clairement menacée. elle est clairement menacée actuellement avec ces changements. Et même des systèmes que tu évoques, qui sont plus industriels, ils sont en train d'être mis à mal. Enfin, on voit dans d'autres régions françaises, les légumiers bretons, ils sont en PLS là parce que ils sont pas du tout. Ils ne sont pas du tout adaptés par rapport aux canicules qu'ils ont pris en Bretagne, par exemple, ou dans l'ouest de la France. Il y a eu des événements intenses là-haut. Et du coup, c'est la première fois où cette année, dans des supermarchés, il n'y a plus de salade, quoi. Et alors là, c'est ce système-là. Mais ce système-là, il peut pas durer. Enfin, de toute façon, c'est pas durable.
3: Et pour l'élevage, c'est pareil. En fait, le porc entassé dans un bâtiment, la volaille entassée dans les bâtiments, en fait, ça a été très très difficile pour les gens qui travaillaient dans ce genre d'élevage et pour les animaux.
0: Abominable.
3: Parce qu'on est dépendant de technologies qui flanchent dès qu'il fait plus de 35 degrés. Ouais. Donc, oui, il faut reconsidérer tout le système. Après, il y a du boulot, hein. Mais petit à petit, j'espère qu'on va y arriver. En tout cas, ça va passer par l'agriculture paysanne. On y croit, en tout cas.
2: Et voilà, et c'est pour nous l'agriculture paysanne, c'est le moteur d'un changement, quoi. Après, c'est sûr que c'est quand même hyper questionnant de se dire, et là on en discute entre collègues, c'est qu'est-ce qu'on va planter dans les années à venir, comment on s'adapte. Ça, c'est une vraie question, et là-dessus on n'a pas encore les réponses.
0: Donc préparer les consommateurs à changer en fait tout quoi, parce que vous allez produire autre chose, quelque chose de plus adapté,
3: changer tout, pas forcément, mais en fait comprendre les problématiques de production pour comprendre que par exemple cette année on n'a pas de tomates fin août, ou on en a moins, en tout cas elles viennent pas forcément de France. Parce que ça a été compliqué sur cette production-là. En fait, comprendre les rythmes de production et du vivant pour mieux s'adapter en société.
0: Alors après, vous avez parlé aussi du fait que on se retrouve avec, par exemple, des problèmes de foin là, hein, puisque avec cette sécheresse, moi je vois, je vais très souvent sur le plateau, c'est relativement vert, hein, mais ça pousse pas.
3: En fait, dans le nord du pays, il y a des collègues qui ont déjà commencé à donner du foin en été, alors que normalement ils le font pas. Donc ils ont puisé dans leurs stocks hivernaux. Et c'est sûr que ça questionne. Je pense que c'est une des grandes questions sur les mois prochains, sur l'élevage en fait. C'est comment on va pouvoir nourrir les troupeaux en hiver, et est-ce qu'on va pouvoir complémenter nos stocks de fourrage, effectivement.
0: Alors, le temps avance. Il nous reste. On va parler de la fête de la conf qui se prépare pour le 26. Hein. Mais c'est vrai que voilà, comment ce monde paysan peut changer et s'adapter à ces changements climatiques. Comment nous, citoyens, on peut changer et s'adapter à ce changement climatique. Ça fait quand même un petit peu peur. C'est quand même très présent maintenant. C'est plus quelque chose qu'on raconte. Hein. Avant, on nous balançait le fait qu'on était complètement à côté de la plaque, que c'était du délire, mais là le délire il est là, hein.
3: Ah oui, on se sent pas du tout à côté de la plaque. Non, clairement pas. Faut venir samedi, justement, il y a plein d'éléments de réponse. Il y a une très bonne conférence sur les organisations collectives, en fait, pour faire face aux défis des installations à venir, des installations agricoles. Et alors, Sylvain, je te laisse continuer.
0: Ça se passe où alors?
2: Du coup, la fête de la conf, c'est à Chomérac. C'est sur la ferme de Vernas, et du coup, c'est une ferme qui est. Ils sont paysans-boulangères.
0: Par rapport à situé. Alors attends,
2: Chomérac, à côté de Privas.
0: À côté de Privas.
2: Voilà, où il y a.
0: Et à Chomérac même, c'est dans le village ou c'est à côté? Alors, tu sais pas?
2: Je
0: sais pas, d'accord.
2: Je saurais pas te dire, parce que j'y suis jamais.
0: On va
2: y aller samedi.
0: Tu redis le nom de la ferme?
2: Ferme du Vernas.
0: Vernas.
2: Voilà. Et donc, du coup, ils font du pain et des légumes.
0: D'accord.
3: Voilà. Et ils nous préparent une très très belle fête.
2: Voilà.
3: Ouais, ils sont nombreux sur l'organisation.
2: Donc c'est 10h. C'est à partir de 10h, donc il y a un marché paysan.
0: En quoi ça consiste alors, la fête de la conf?
2: La fête de la conf, en fait, c'est un moment qui est hyper important pour nous, parce que justement, c'est déjà se retrouver nous entre paysannes, paysans, et faire la fête, voilà, échanger. Et puis après, c'est inviter aussi les consommateurs et toute personne intéressée par notre projet d'agriculture paysanne. Donc voilà, et c'est pour ça que y en a pour tous les goûts en fait. Donc il y a spectacle et caisses, il y a des tables rondes sur l'installation agricole, il y a un village associatif.
3: On y mange très bien. N'hésitez pas à réserver pour les repas. Il y a repas du midi et repas du soir, et c'est tout le temps délicieux.
0: Voilà. Et puis c'est des produits de chez vous, qui produisez.
3: Bien évidemment.
2: C'est des produits locaux, bien sûr. Et puis il y a un très bon concert le soir, la Machaca.
0: D'accord.
2: Voilà, c'est de la salsa.
0: Ouais.
2: pour apporter un peu de soleil, mais pas trop. Pas caniculaire.
0: Ouais, moi, je sais que je vais très souvent à la fête de la conf, pratiquement chaque année. Et l'an dernier, c'était sur le plateau, c'était vachement bien. Et c'est vrai que c'est quand même un moment, je sais pas comment dire, dans cette rentrée, au moment où il y a toute cette rentrée où on est un peu bousculé, c'est une respiration, hein, il me semble.
3: Oui, et puis en fait, pour nous, produire, c'est important, mais créer des moments conviviaux où on se rencontre, c'est aussi important. Et il faut des moments festifs et c'est l'occasion à ce moment-là de se retrouver paysans et non paysans pour partager ce moment-là.
2: Et puis on en a pas parlé, mais en fait la Confédération paysanne, en fait, bah il y a un collectif départemental, puis il y a ce qu'on appelle des groupes locaux. Et en fait, c'est les groupes locaux qui préparent à tour de rôle la fête de la conf sur le département. Ouais. Et là, du coup, c'est le groupe local Centre Ardèche qui s'y est mis à fond là-dessus. L'année dernière, c'était le groupe du plateau. Enfin voilà. Et en fait, ça fédère aussi au niveau local une équipe paysanne, qui s'implique là depuis plusieurs mois sur ce projet-là, quoi.
0: Et donc oui, il y a à chaque fois il y a plein de choses entre les exposants. Il y a des exposants aussi, hein. Il y a des gens. Il y a des trucs associés, hein. Je sais pas, comme pour la bouffe par exemple, commencer des trucs écolo là. Je sais plus, j'ai plus en tête.
3: Les food trucks, tu veux dire?
0: Oui, non, mais je trouve plus. Des produits bio, ça vous parle pas?
2: Non, ben là, je sais pas.
0: je pédale, mais je trouve plus. C'est comment c'est le label de. Il y a des gens qui viennent avec des stands qui sont associés. Ça vous dit rien?
3: Village associatif. Il y aura le marché des artisans. Enfin, voilà, c'est voilà. Ouais. Il faut venir pour se rendre compte.
0: Ouais. Mais c'est très riche, il y a plein de choses. Hein. Ouais. Entre les produits, les gens qui montrent aussi. L'an dernier, sur le plateau, il y avait un moment, il y avait une espèce de charrue un peu bizarre.
3: Il y a une démonstration, cette fois-ci, aussi de matériel réalisé par les paysans eux-mêmes. Ouais.
0: Ouais. Donc c'était un truc à l'ancienne, je sais plus comment que c'est un marché exactement. Ils avaient monté tout un système avec des vieilles machines, des machines à l'ancienne, quoi. Pas des trucs électroniques, des trucs avec des ficelles, avec des bâtons.
3: D'authentique.
0: C'était très sympa. Voilà. Alors. Il y a aussi ce festival du film qui se prépare.
3: Tout à fait, on est en pleine préparation du festival du film et documentaire paysan qui a lieu du 15 au 24 janvier 2027. Réservez vos dates. Du coup, on est en train de faire la présélection des films. Donc, je vous en dirai pas plus. Je garde le mystère pour l'instant. En tout cas, il y a des films sur des sujets super intéressants et très d'actualité en Ardèche. Il y a des films plus poétiques. Ça va être un très beau festival, mais je reviendrai le présenter.
0: Et donc, l'ouverture est au navire ici au
3: L'ouverture sera au Benat, au navire, le vendredi 15 janvier. Tout
0: D'accord.
3: à fait.
0: Voilà, très bien. Alors, puisque tu parles de films, moi j'ai parlé aussi de films qui ont eu lieu là très très récemment. Entre autres, il y a eu un film qui a été fait par FR3, qui s'appelle Un village sous emprise, hein, qui a été à la fois qu'on a pu voir au navire il y a une dizaine de jours, un petit peu plus, et puis il y a 3-4 jours, on a vu ça à Saint-Pierre, puisque c'est à Saint-Pierre-de-Colombier, ce village sous emprise, où le sujet du film, c'est ça. C'était très très bien, il y avait beaucoup de monde, à la fois au navire 270 personnes quand même, et à Saint-Pierre 100 personnes, c'était très convivial, les gens parler d'un territoire retrouvé, essayer de retrouver un territoire, de se le repartager à nouveau normalement. Enfin bon, c'était très intéressant. Il y a eu aussi un film samedi, donc qui était amené par la CRAX. Alors la CRAX, c'est la Coalition des résistances artistiques, culturelles et scientifiques. J'y suis arrivé. CRACS. Et donc ce film, c'était Fini de rire, et en fait c'est sur le fait que petit à petit la parole est de moins en moins libre, entre autres le rire. On s'est retrouvé avec plein d'humoristes qui se sont retrouvés, par exemple Canal+, qui a été racheté par Bolloré. À un moment, tout ce qu'on avait au niveau des guignols, tout ça, ça n'existe plus. Et puis on a bien vu sur France Inter aussi, Guillaume Maurice, hein, qui s'est fait virer, Charline Van Honecker, qui se retrouve à avoir plus qu'une émission le dimanche alors qu'elle avait une quotidienne. Enfin bon, il y a tout un ensemble de choses qui, voilà, et tout ça c'est notre grand timonier là, ou peut-être le petit timonier, ou peut-être je sais pas exactement, le mec qui tient la barre en ce moment, qui risque fort de se faire assez bâcher lors des élections présidentielles qu'on va avoir. Il ne peut pas s'y représenter, mais bon, je pense qu'il y a plein de gens qui sont très contents qu'il s'en aille. Et puis bon, il y a eu justement donc des manifs là qui ont eu lieu récemment. Donc il y a eu une manif contre le permis de tuer samedi, parce que c'est vrai qu'il y a une dérive là sur les policiers, surtout maintenant avec ce qui s'est passé à Carcassonne, etc. On se dit pas que forcément les policiers sont toujours dans quelque chose où ils sont gardiens de la paix, quoi. Et puis bon, il y a des manifs en préparation. Il y en a une sur la planète le 26, en même temps que votre fête, qui aura lieu à 18h à Aubenas. Le 26-9 à 18h, sauver la planète, en gros, quelque part, c'est ça. Et puis il y a une grosse manif qui se prépare pour le 29 septembre, avec plein de gens, les pompiers, alors c'est à la fois les gens qui sont soignants, enseignants, pompiers, AESH, enfin tout le Père Noël, Père Noël, tout le, voilà, le Père Noël, je voulais dire le personnel de la fonction publique, tu vois, pour moi c'est des Pères Noël. Et donc voilà, tous ces gens-là seront là pour manifester pour une autre société, qu'on vive ensemble, quoi. Merde, à bientôt.

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Une ambiance champêtre pour ce titre du groupe de rock progressif français Ange. Au-delà du délire, et c'est son nom, et c'est le thème de cette émission associée à celui de la folie. Écoutons maintenant une reprise du groupe Flagrant Délire. Ils se sont permis de reprendre en version métal une chanson du chanteur Renaud, Mistral Gagnant.

0: Écoutons maintenant un entretien entre le philosophe Michel Foucault et le professeur Henri Baruch à propos de l'histoire de la folie, enregistrée en décembre 1961.
1: À partir de la fin du Moyen Âge et au début de la Renaissance, la folie, qui était une expérience relativement peu importante tout au long de l'époque chrétienne, brusquement prend une importance tout à fait considérable et inattendue. Il m'a semblé en quelque sorte que l'expérience de la mort, qui, dans les dernières années du gothique, avait été si importante, disparaît pour être remplacée par une expérience de la folie du monde, de la déraison des hommes et des choses, et à la menace de la mort qui pèse sur les individus, se substitue la menace d'une sorte de grand délire qui risquerait de menacer le monde. Et il me semble que toute la Renaissance a été plus ou moins dominée, ou en tout cas comme menacée, par ce grand mythe, ce grand thème de la folie et de la déraison qui menace les hommes et les choses. De cette menace, on a évidemment toute une série de témoignages, soit des témoignages qui sont picturaux, c'est la nef des fous que l'on retrouve si souvent dans la peinture de la Renaissance. Ce sont des témoignages littéraires aussi. Il y a des poèmes, le poème de Brandt par exemple, qui a été consacré également à la nef des fous, à Stultifera Navis. Et puis il y a aussi des textes philosophiques qui représentent comme la défense contre cette peur de la folie. Le texte d'Érasme, l'éloge de la folie, n'est pas tellement un éloge véritablement de la folie. Il s'agit simplement, au fond, je crois, pour Érasme, de montrer que la folie, ce n'est pas quelque chose de si important et qui menace le monde jusque dans ses fondements. Il s'agit simplement pour lui de montrer que la folie, ce n'est pas autre chose que le cortège. Et comme la danse, un petit peu fantaisiste et pas tellement sérieuse, des défauts et des folies mineures des hommes. Au XVIe siècle, vous aviez, si vous voulez, des châtiments qui étaient spécifiés. Vous aviez des formes de châtiment pour des gens que l'on considérait comme hérétiques et que nous aurions peut-être considérés, que nous considérerions maintenant comme des malades mentaux. Enfin, peu importe, ils avaient une forme de châtiment pour... Il y avait les gens qui étaient atteints de maladies vénériennes et qui, au début, ont été soignés, puis, par une évolution en quelque sorte rétrograde, ont été châtiés à partir de 1550-1560. Les textes sont assez clairs. Et puis, il y a eu, eh bien, les fous. Les fous étaient, jusqu'à la fin du XVIe siècle, traités de deux façons. Ou bien, enfin disons de trois façons. Ou bien ils étaient traités dans les hôpitaux et soignés comme tels avec les médicaments et les thérapeutiques de l'époque, c'est-à-dire saignés, etc. Ou bien ils étaient enfermés. Ils étaient enfermés en général dans des sortes de citadelles, dans des tours, les forteresses qui entouraient les villes. Et ils étaient là, on les montrait, c'était des sortes à la fois d'emblèmes de terreur et de répulsion. Et puis, troisième possibilité, bien sûr, ils circulaient à l'état libre. Et on trouve dans la littérature du XVIe siècle, et encore dans la littérature baroque du début du XVIIe siècle, beaucoup d'allusions à ces personnages de fous qui distrayaient le public. Il y en avait même qui étaient célèbres, il y en avait qui écrivaient des livres. Au début du XVIIe siècle, quelqu'un qui signait le compte de permission et qui était un fou célèbre, protégé par les plus grandes familles françaises, vivant à leur crochet, a publié des œuvres qui sont des œuvres de délire, n'est-ce pas ?
2: Je crois justement que l'expérience tragique de la folie est tout à fait caractéristique du théâtre du XVIe siècle et du début du XVIIe siècle. Enfin, la folie chez Shakespeare est quelque chose de tout à fait capital. L'intéressant, c'est justement qu'à partir du milieu du XVIIe siècle, en somme avec Andromaque, on a la dernière tragédie classique qui parle encore de la folie. Et à partir de 1650, on peut dire, je crois, que la folie et la raison sont séparées dans les choses, sont séparées dans les hommes. Les hommes qui sont fous n'ont plus le droit de faire partie de la société. Et au moment où se fait ce partage, où la dissociation entre l'expérience de la déraison et l'expérience de la raison est définitivement sanctionnée, à partir de ce moment-là, la folie n'apparaît plus que comme une chose dont la raison va pouvoir s'emparer et sur laquelle la raison pourra spéculer comme sur un objet scientifique, et la psychiatrie devient possible. À partir de 1656-57, s'est créé à Paris ce qu'on appelait l'hôpital général, qui était une sorte de maison, de grande maison de réclusion, d'internement, de renfermement, où on trouvait mêlés des chômeurs, des mendiants, des agités de toutes sortes, des fils de famille débauchés, des pères qui mangeaient le capital et puis qui s'en allaient, des libertins, des homosexuels, des protestants. Et tout ce monde, qui était pour des raisons diverses, refusé et exclu par la société, tout ce monde comprenait également des gens qui étaient fous. Et on trouve sur les registres d'internement de Bicêtre et de la Salpêtrière, qui étaient les deux principales maisons de l'hôpital général, on trouve sur ces registres, qui sont encore actuellement à la bibliothèque de l'Arsenal, aux archives de la Bastille, des mentions comme celle-ci. Un tel tête perdue. Tête perdue, qu'est-ce que ça voulait dire? Eh bien, quand on a quelques recoupements, on peut s'apercevoir que c'était ou bien quelqu'un qui était effectivement un fou et qui avait pu être soigné comme tel dans sa famille, par exemple, ou bien il était tête perdu parce qu'il était débauché, ou il était tête perdu parce qu'il écrivait des romans érotiques, ou il était tête perdu, eh bien, parce qu'il était protestant, qu'il refusait de renier sa religion.
1: Oui.
2: C'est-à-dire que certains malades, pour des raisons qui sont assez difficilement définissables, continuent à être traités comme malades, et puis alors tous les autres sont pris à l'intérieur d'une sorte de grand mouvement de ségrégation qui les abolit comme malades et ne les définit que comme exclus. Et il me semble que c'est à la fin du XVIIIe siècle, pratiquement à l'époque de la Révolution, qu'on a posé ce grand principe que quelqu'un qui devait être mis en prison ne devait pas être mis à l'hôpital, et inversement, quelqu'un qui était mis dans un hôpital ne devait pas être traité comme un prisonnier. Et il me semble que le partage s'est fait dans un contexte politique et historique très précis, lorsque la grande politique confuse de l'internement a été remise en question à partir de 1789, pour des raisons politiques évidentes. La prise de la Bastille n'est en somme que l'un des épisodes dans cette grande mise en question de la politique d'internement qui avait été la politique policière de tout l'Ancien Régime. Autrement dit, l'internement a cessé de valoir pour les prisonniers politiques et pour tout un tas de délinquants mineurs, et la politique de l'internement a été appliquée aux seuls fous à partir de 1792-1793. Et il me semble que toute la pesanteur morale, tout cet héritage un peu trouble de l'internement, c'est sur les fous qu'il a été reporté. Et c'est cette opération-là, me semble-t-il, qu'a faite Pinel. Et je ne veux pas critiquer Pinel, je fais simplement une analyse à la fois historique et structurale de ce qui s'est passé. Il n'y a aucune polémique dans mon esprit. Ce qu'on a appelé la folie morale à partir de Pritchard et ce qu'on appelait avant la folie sans délire, ou la manie sans délire, ou encore la monomanie. C'était un phénomène tout à fait curieux. Il s'agissait de savoir si un individu, commettant un acte que les autres jugent aberrant, mais qui commet cet acte sans avoir manifesté d'autres signes de folie et sans justifier cet acte aberrant par des idées folles. Est-ce que cet individu et cet acte peuvent être considérés comme un individu fou et un acte fou? Ainsi, il y a eu les premiers grands procès criminels et médico-légaux de cette époque qui se sont situés vers 1820-1830. Le cas, par exemple, de quelqu'un qui s'appelait, d'une femme qui s'appelait Cordier, Marguerite Cordier, je crois. Enfin, peu importe. Son père lui refuse l'autorisation de se marier avec l'homme qu'elle aime. Elle tue son père. À un sens, c'est encore normal. Elle le fait brûler dans sa cheminée. Une fois qu'il est rôti, elle enlève le cœur et le mange. Alors, elle passe devant les tribunaux. Et les médecins disent, voilà un acte qui est fou. Car enfin, il n'est tout de même pas normal de manger le cœur de son père sous prétexte qu'il vous refuse l'autorisation de vous marier avec la personne que vous aimez. Ce à quoi les avocats et les juges ont répondu, en quoi est-ce que cet acte peut être considéré comme un acte anormal, car cette fille n'a jamais donné aucun signe de maladie. Et elle est passée tout naturellement d'une attitude de colère à un crime et on ne peut pas assigner le moment à partir duquel la passion est devenue folie. Par conséquent, elle était entièrement responsable et son acte est un acte responsable, il faut donc la condamner. Là était le nœud du problème et je crois que nous n'en sommes pas sortis. Le problème, je peux se résumer, je crois, en disant simplement ceci. Quand un acte est vraiment sans raison ou hors de raison, est-ce que c'est un acte déraisonnable, donc fou ?

0: Vous écoutez Fréquence 7, l'émission Losange, présentée par DJ Steph, jusqu'à 21h52. On vient d'écouter le groupe Divo avec la reprise du tube des Rolling Stones, Satisfactions, en 1980. Nous allons maintenant écouter un morceau du groupe Yes, enregistré au Boston Garden en décembre 1974. C'est un extrait de leur nouvel album, Relayeur, avec au clavier Patrick Moras, The Get of Delirium.
1: Side one of the new album has the title The Gates of Delirium.

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Salut, à dans 15 jours.

0: 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On en parle donc juste après l'agenda.
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